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1: Il est 6h.
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1: Il est 7h.
2: Bonjour à tous. À la une de l'actualité, un choc pour toute la communauté monégasque. Les mots du prince Albert en déplacement en Allemagne après une explosion hier soir à Monaco. La piste de l'attentat est privilégiée mais pas confirmée. Trois personnes d'une même famille et originaires d'Ukraine ont été blessées. L'homme ciblé est un oligarque ukrainien connu pour ses liens dans des trafics d'armes. Un homme aurait déposé un sac rempli de boulons devant un immeuble. Il est en fuite. Le plan rouge a été déclenché par les autorités locales. Écoutez Laurent Martin de Frémont du syndicat policier unité SGP 06.
3: Écoutez, ce que l'on sait à cet instant, c'est qu'un sac de type cabas muni vraisemblablement d'un détonateur a été placé devant la porte d'un immeuble. La déflagration a été assez importante si on en juge les dégâts. Il n'y a pas de piste pour le moment privilégiée. Peut-être des nationalités impliquées, des Ukrainiens et des Russes. On n'en sait pas beaucoup plus. Évidemment, il y a une enquête du côté de Monaco qui va démarrer. Ce que je peux vous dire, c'est que des collègues de Nice sont allés en renfort sur Monaco. Voilà ce qu'on peut dire à cet instant. Encore une fois, aucune piste n'est privilégiée. On va en savoir un petit peu plus dans les heures à venir.
2: Des propos recueillis par Julie Pierret. Le parquet de Nice a été saisi. Éric Ciotti parle sur X d'un attentat. Le maire de Nice a adressé ses pensées aux victimes et aux secours mobilisés sur place. Malgré la fin de la canicule, les hôpitaux restent en alerte. Sébastien Lecornu maintient les plans Orsan 2 et 3 pour permettre les déprogrammations d'opérations et les rappels de personnes en cas de besoin. Le Premier ministre annonce que 30 000 climatisateurs seront livrés aux hôpitaux dans les prochains jours. Attention au risque d'incendie demain. 6 départements du pourtour méditerranéen vont être placés en vigilance rouge ce mercredi, soit en alerte très élevée. En cause, le renforcement du Mistral et de la Tramontane sur des sols déjà très secs après plus de 10 jours de canicule. Freiner l'ultra fast fashion. Le Parlement a adopté une loi dans ce sens hier. Elle cible principalement les plateformes comme Shein ou Temu. Le texte prévoit un malus pouvant atteindre 20 € par vêtement d'ici 2030, des messages de sensibilisation sur les sites de vente et l'interdiction de leur publicité, y compris via les influenceurs. L'objectif, réduire les conséquences environnementales de cette mode à bas coût. En football, c'est la première sensation de la Coupe du Monde. L'Allemagne a été éliminée hier soir en 16e de finale par le Paraguay au tir au but. Match nul 1-1 dans le temps réglementaire. Un peu plus tôt, le Brésil s'est qualifié dans la douleur face au Japon 2-1. Belle journée à tous.
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6: Bonjour. Bienvenue dans votre rubrique matinale du Finlandais.
7: On est un tout nouveau groupe de pop rock. On s'appelle les Evergolds.

0: Vous venez d'écouter le groupe Evergold, deux morceaux captés en live l'été dernier avec la reprise Les Nuits Parisiennes et Feel Good avec Janelle au chant.
1: Et nous vous présentons ce matin Evergold en transition puisque nous les retrouvons avec leur nouvelle chanteuse Ilona.
0: L'interview et la chanson qui suit a été prise à la volée avec l'enregistreur au cours d'une de leurs répètes.

0: Alors aujourd'hui, on est avec le groupe Evergolds, originaire du Cheylard. Bonjour.
1: Bonjour.
2: Salut à vous.
0: On est là parce qu'il y a eu un petit peu de changement dans le groupe, et puis pour parler un petit peu de vos concerts qui viennent aussi. Alors, je vous laisse présenter un petit peu tout le monde.
2: Allez les gars, parlez-nous de vous, et ensuite on présentera la nouveauté.
3: Moi, c'est Léo, le bassiste.
4: Donc Mathéo, toujours présent, le guitariste.
5: Alexandre, le batteur. Et Mathias, guitariste et plus trop pianiste du coup.
2: Et enfin...
6: Et moi c'est Ilona, je suis la nouvelle chanteuse du groupe.
2: Bah, bienvenue dans cette aventure.
6: Bienvenue.
2: Alors explique-nous un petit peu comment tu es arrivée dans ce groupe de jeunes.
6: Et bah, il y a quelques mois, j'ai reçu un message de Mathéo qui me dit que la chanteuse Janelle part du groupe. Donc il m'a proposé de la remplacer. Et donc j'ai un peu hésité au début, je me suis dit « Ouh là là, ça va me prendre du temps, est-ce que je vais pouvoir être disponible pour ça ?» Mais finalement, je ne regrette pas du tout d'avoir accepté et je suis vraiment trop contente d'être dans le groupe.
2: Et vous vous connaissez comment les uns les autres ?
6: Mathéo, je le connais parce qu'on a le même âge et qu'on était au collège ensemble. Et puis j'ai aussi fait un an d'école de musique, donc j'ai déjà joué avec eux plusieurs fois auparavant.
0: L'école de musique, donc du coup tout ce qui vous relie c'est Jean-Philippe je suppose?
6: Oui c'est ça. On avait plusieurs groupes avec l'école de musique. J'avais pas de cours d'instrument parce qu'il y avait place, mais j'ai fait le solfège et je faisais partie de deux groupes. Et donc j'avais un groupe avec Mathéo, Léo et Mathias et un autre groupe avec d'autres musiciens et Mathéo. Sinon j'ai déjà aussi joué avec eux lorsque j'ai remplacé la chanteuse de leur ancien groupe ADN. Donc voilà, on se connaît un petit peu quand même.
2: Et comment tu en es venue au chant alors?
6: Je chante depuis toujours. Mon papa, il est musicien, donc il joue beaucoup d'instruments de musique. Il m'a un peu appris les bases du piano. Et puis, j'ai toujours chanté. J'ai des vidéos de moi gamine qui chante depuis très longtemps. Et j'adore ça, donc c'est vraiment une passion pour moi. Et j'adore ça.
0: Du coup, tu es chanteuse. Et j'ai entendu que Mathias, tu n'étais plus trop au clavier. C'est toi qui as repris?
6: Je remplace un petit peu, mais bon, on se complète, on va dire.
5: Oui, comme on peut.
6: Comme on peut. Mais bon, je joue pas très bien. Je plaque juste des accords, c'est déjà très bien. Mais j'ai jamais pris de cours de piano, donc je sais pas très bien jouer. Mais on va dire que je me débrouille.
2: Alors du coup, comment s'est passée la transition? Est-ce que vous êtes parti sur un nouveau répertoire? Est-ce qu'Ilona, tu t'es adapté à l'ancien répertoire? Comment vous avez travaillé là, tous ensemble?
4: On est resté sur le répertoire avec Janelle. Et on a fait une transition en fait à deux chanteuses. Janelle était encore là pour passer le flambeau à Ilona. Et je pense que la connexion entre les deux s'est assez bien faite. Et puis au fur et à mesure, Ilona a pris sa place et a remplacé Janelle. Et ça s'est assez bien fait.
0: On va rappeler un petit peu votre style, pour ceux qui ne vous connaissent pas encore. Qu'est-ce que vous proposez comme morceau?
5: Du pop rock, principalement du rock des années 90-2000, et aussi du pop.
2: Uniquement des reprises?
6: Pour l'instant, uniquement des reprises, mais on travaille peut-être sur des compositions à voir dans les prochains temps.
5: Une composition de Ilona qu'elle a faite en troisième. C'est vraiment... on a hâte de le faire en rock. Ça c'est cool de le vous présenter.
6: On va bosser sur ça, on verra.
0: Il faut un départ, de toute façon.
6: C'est ça.
4: Voilà, il faudra venir nous voir pour voir ce que ça donne.
6: C'est ça. La chanson s'appelle Mon Crush et je l'ai écrite quand j'étais en troisième pour un garçon qui me plaisait. Et donc, Mathéo a proposé de la reprendre version rock. Et donc, vous verrez cet été si ça passe bien au rock.
0: On a hâte.
2: Mais donc, elle est en cours de montage, d'arrangement.
6: Exactement.
0: Peut-être que ça va vous inspirer pour en faire d'autres après.
4: C'est le but, hein, on verra. Ça trotte dans notre tête, c'est en cours de préparation.
0: Cet été, on vous voit où? Cet été, à l'automne, je crois aussi qu'il y a une date.
4: Alors, on a une date le 2 juillet au Château de la Chaise, aux terrasses de la Chaise, chez Juliane, Nora et Alban. On a une date le dimanche 2 août à Saint-Martial, au bar L'Églantine. Et en novembre, on va jouer le 7 novembre à la Mastre, en première partie du groupe Les Arts des Choix.
2: Ça va être une belle date alors.
4: Je pense que ça va être pas mal.
2: Autre chose à rajouter?
5: Il y aura sûrement d'autres dates, mais il faut s'abonner à notre compte Insta et Facebook pour savoir et être au courant de nos déplacements. Du coup, venez nombreux, on vous attend.
0: Du coup, il faut taper The Evergolds.
6: Exactement, c'est The Evergolds.
4: Bon, peut-être juste dire, je sais pas si elle écoute l'émission, mais un petit merci à Janelle pour les années qu'elle a passées avec nous, et puis en espérant qu'elle vienne nous revoir en concert.
2: Ben oui, on la salue.
0: On la salue, Janelle, oui.
2: Et puis on souhaite une belle aventure à Ilona.
6: Mais oui.
2: Et à vous tous.
5: Merci.
0: Donc du coup, si vous écoutez le mardi matin, concert le jeudi soir, et si vous écoutez ce matin, le jeudi matin, ben, ce soir, rendez-vous au Château La Chaise, enfin aux terrasses de La Chaise.
2: Ouais, c'est un super lieu pour faire des concerts là-bas.
0: C'est à quelle heure?
6: C'est à 21h.
2: Eh ben, on vous souhaite un bon concert.
6: Merci.
4: À bientôt.
6: À bientôt.
7: Ciao, ciao les RDBistes.
2: Une autre date à noter, le vendredi 3 juillet à l'auberge L'Art des Chemins, aux Nonnières, à Bellechante.
0: On vous laisse avec leur reprise de Lola de Superbus.

0: Eh bien, votre chronique Le Fil Indé se termine pour cette première saison.
1: On vous donne rendez-vous à la rentrée de septembre. Passez un bel été.
0: Oui, passez un excellent été.
1: Et un petit bonus, un plaisir perso, et pour mon papa, une reprise des 4 garçons de Def Leppard pour les amateurs de bon vieux rock.

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1: Le collectif des artistes et artisans d'art d'ici et d'ailleurs organise sa 12e édition d'exposition à Saint-Jean-Roure du 12 juillet au 16 août. Visible tous les jours sauf le lundi de 10h à 19h au Petit Creux de Rochebonne et les mercredis, vendredis, samedi, dimanche à la salle Pierre-Rémy Vialatte. Vernissage samedi 11 juillet à 18h avec un invité d'honneur, Marcos D'Aquino, artiste peintre brésilien. Samedi 4 juillet, repas breton à l'espace culturel de Désagne, en première partie en acoustique en extérieur, Shelta s'inscrit dans la tradition de la musique irlandaise telle que l'on peut l'entendre dans les pubs de Dublin ou de Galway. En deuxième partie, Discar, Bretagne, Fest Noz, concert seulement 13€ gratuit pour les enfants, repas et concert 20€, repas enfants 5€. Buvette, plus d'infos sur musicosource.fr. Dimanche 5 juillet à Mars, place de la mairie, vide-grenier, producteurs locaux, créateurs, tarif des exposants 1,50€ le mètre linéaire, buvette restauration sur place, organisée par l'association Bien Vivre à Mars. Contact et réservation au 06 63 67 21 04. 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Une visite spécialement conçue pour les petits comme pour les grands. On apprend, on s'amuse et on partage un bon moment ensemble. Rendez-vous les 7 et 21 juillet ainsi que les 4 et 11 août. Tarif 9€, réservation à l'office de tourisme du pays de la Mastre.
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3: 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Une journée explosive de musique live dès 16h avec une buvette et restauration sur place. Concerts, animations, bonne humeur garantie, venez nombreux. Pour découvrir le programme complet et tous les groupes qui se produiront, rendez-vous sur nos pages Facebook et Instagram. On vous attend.
2: D'accueil de la danse contemporaine, Arlebosc reçoit la compagnie de danse professionnelle Chrysomel et le collectif amateur Nexus, venu de Marseille, dans le cadre de la deuxième édition du festival Arlebosc Danse, organisé par l'association L'Euphorie. Rendez-vous dimanche 5 juillet à 18h30 sur la place du marché à Arlebosc. Entrée gratuite, buvette et buffet variés sur place lors des entractes. L'association Stax Bayons propose des stages de danse hip-hop enfants-ados. Viens bouger, t'amuser et passer une semaine 100% hip-hop. Du lundi 6 au vendredi 10 juillet à la salle de danse de la Chapelle au Cheylard, de 9h à 10h15 pour les enfants de 8-10 ans, 65 euros. Ou 10h15, 11h30, 8-10 ans, 65 euros. 10h30, 12h15, 5-7 ans, 55 euros. 13h, 14h30 pour les 11-14, 80 euros. 14h30, 16h pour les 15 et plus, 80 euros. Tenue pour la pratique de la danse, jambes couvertes, pieds nus ou chaussettes, une bouteille d'eau. Information et inscription au 06 60 15 10 73. Fête du 14 juillet, organisée par la mairie du Cheylard. Ambiance DJ avec escale musicale dès 19h30 sur la place Salé en terrasse, suivie d'un grand feu d'artifice à 22h à la guinguette.
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1: Il est 8h.
2: Bonjour à tous. À la une de l'actualité, un choc pour toute la communauté monégasque. Les mots du prince Albert en déplacement en Allemagne après une explosion hier soir à Monaco. La piste de l'attentat est privilégiée mais pas confirmée. Trois personnes d'une même famille et originaires d'Ukraine ont été blessées. L'homme ciblé est un oligarque ukrainien connu pour ses liens dans des trafics d'armes. Un homme aurait déposé un sac rempli de boulons devant un immeuble. Il est en fuite. Le plan rouge a été déclenché par les autorités locales. Écoutez Laurent Martin de Frémont du syndicat policier unité SGP06.
3: Écoutez, ce que l'on sait à cet instant, c'est qu'un sac de type cabas muni vraisemblablement d'un détonateur a été placé devant la porte d'un immeuble. La déflagration a été assez importante si on en juge les dégâts. Il n'y a pas de piste pour le moment privilégiée. Peut-être des nationalités impliquées, des Ukrainiens et des Russes. On n'en sait pas beaucoup plus. Évidemment, il y a une enquête du côté de Monaco qui va démarrer. Ce que je peux vous dire, c'est que des collègues de Nice sont allés en renfort sur Monaco. Voilà ce qu'on peut dire à cet instant. Encore une fois, aucune piste n'est privilégiée. On va en savoir un petit peu plus dans les heures à venir.
2: Des propos recueillis par Julie Pierret. Le parquet de Nice a été saisi. Éric Ciotti parle sur X d'un attentat. Le maire de Nice a adressé ses pensées aux victimes et aux secours mobilisés sur place. Malgré la fin de la canicule, les hôpitaux restent en alerte. Sébastien Lecornu maintient les plans Orsan 2 et 3 pour permettre les déprogrammations d'opérations et les rappels de personnel en cas de besoin. Le Premier ministre annonce que 30 000 climatisateurs seront livrés aux hôpitaux dans les prochains jours. Attention au risque d'incendie demain. 6 départements du pourtour méditerranéen vont être placés en vigilance rouge ce mercredi, soit en alerte très élevée. En cause, le renforcement du Mistral et de la Tramontane sur des sols déjà très secs après plus de 10 jours de canicule. Freiner l'ultra fast fashion. Le Parlement a adopté une loi dans ce sens hier. Elle cible principalement les plateformes comme Shein ou Temu. Le texte prévoit un malus pouvant atteindre 20 euros par vêtement d'ici 2030, des messages de sensibilisation sur les sites de vente et l'interdiction de leur publicité, y compris via les influenceurs. L'objectif, réduire les conséquences environnementales de cette mode à bas coût. En football, c'est la première sensation de la Coupe du Monde. L'Allemagne a été éliminée hier soir en 16e de finale par le Paraguay au tir au but. Match nul 1-1 dans le temps réglementaire. Un peu plus tôt, le Brésil s'est qualifié dans la douleur face au Japon 2-1. Belle journée à tous.
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0: Bonjour à tous, alors nous fêtons Martial en ce dernier jour du mois de juin.
1: Bélier, une question d'ordre matériel vous empêchera de donner libre cours à vos envies.
0: Taureau, vous aurez raison de croire en votre bonne étoile. Des opportunités exceptionnelles se présenteront aujourd'hui.
1: Gémeaux, votre intelligence innée, votre intégrité et votre bon sens devraient vous assurer un beau succès professionnel.
0: Cancer, le soutien de Mercure favorisera votre étonnante finesse d'esprit.
1: Lion, vos pensées sont structurées

0: Alors ne vous laissez pas aller à des rêveries fantaisistes.
1: Vierge, vous êtes sous la bénédiction des astres. Vous recevrez de bons influx tout au long de la journée.
0: Balance, quoi qu'il arrive, vous ne sacrifierez jamais votre intégrité au nom de l'ambition. C'est très bien.
1: Scorpion, une petite séance de gym vous permettrait de rester en bonne forme physique et d'avoir un moral d'acier.
0: Les Sagittaires, vous êtes persuadés que votre détermination et votre ténacité vous mèneront à la réussite.
1: Capricorne, des choix, des décisions sont à prendre. C'est le bon moment pour sauter sur les opportunités.
0: Verseau, vous ferez preuve d'une exceptionnelle maturité dans votre comportement, ce qui vous permettra de tirer profit de tout ce que vous entreprendrez aujourd'hui.
1: Enfin, Poisson, vos échanges avec vos proches seront plus directs et entiers et par conséquent, bien plus efficaces. Bonne journée à tous. À demain pour un nouvel horoscope, nous fêterons Thierry.
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1: Challenge Matteo, le samedi 4 juillet, organisé par l'association sportive des Annoises. Tête à tête le matin à 8h et doublette à 15h. Restauration et buvette sur place. Rendez-vous au stade de foot à Desagnes.
2: 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En deuxième partie, Discar, Bretagne, Fest Noz, concert seulement 13€ gratuit pour les enfants, repas et concert 20€, repas enfants 5€. Buvette, plus d'infos sur musicosources.fr. L'association La Ronde et l'atelier Kairos proposent une rétrospective du cours de modelage et moulage initié cette année à Saint-Jean-Chambre, ainsi qu'une exposition de travaux d'élèves. Celle-ci se tient jusqu'au 5 juillet à la droguerie à Vernoux en Vivarais. Cet été, plongez dans l'histoire de Desagnes. Dans ce village de caractère où chaque pierre raconte un passé fascinant, laissez-vous guider à la rencontre de personnages authentiques qui feront revivre les grandes heures de ce lieu unique. Une visite théâtralisée originale, vivante et pleine de surprises pour découvrir l'histoire autrement. Car l'histoire n'est pas qu'une suite de dates, c'est avant tout une aventure humaine. Rendez-vous chaque mardi du 7 juillet jusqu'au 11 août de 18h à 19h15. Tarif 8 euros, réservation auprès de l'Office de tourisme du pays de la Mast.
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1: 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Ces permanences, appelées Point Justice, sont organisées sur tout le département de l'Ardèche. Afin que vous puissiez orienter utilement vers ces lieux d'accès aux droits, vous trouverez chaque mois les lieux et dates des différents points justice à disposition du public. Pour retrouver les permanences du CDAD 07, contactez le secrétariat au 04 75 40 28 ou consultez le site internet www.cdad07.fr. 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En deuxième partie, Discar, Bretagne, Fest Noz, concert seulement 13€ gratuit pour les enfants, repas et concert 20€, repas enfant 5€, buvette, plus d'infos sur musicosource.fr. Le comité des fêtes d'Empurani organise sa traditionnelle fête de la cerise dimanche 5 juillet dès 9h. Au cœur du village d'Empurani, venez passer une journée consacrée à la cerise. Nombreuses attractions, artisanat local, mini-ferme, vide-grenier dès 6h30, concours de pétanque à 15h, restauration rapide 6€ ou complète 15€ ou 7€ pour les enfants. Vente tickets repas à l'épicerie du village, au bar tabac et sur place le jour de la fête. Le département de l'Ardèche informe des prochains travaux jusqu'au 16 juillet sur notre secteur avec notamment La Chapelle-sous-Chanéac et Beauvaine. Plus d'infos sur le site www.ardèche.fr.
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1: Il est 9h.
2: Bonjour à tous, à la une de l'actualité, la chasse à l'homme se poursuit à Monaco. Une explosion d'un colis piégé a eu lieu près de la frontière avec Beausoleil hier soir. La piste de l'attentat est privilégiée mais pas confirmée. Trois personnes d'une même famille, un couple et un adolescent originaire d'Ukraine ont été blessés. L'homme ciblé est un oligarque ukrainien connu pour ses liens dans des trafics d'armes. Un homme aurait déposé un sac rempli de boulons devant un immeuble. Le plan rouge a été déclenché par les autorités locales. Écoutez Laurent Martin de Frémont du syndicat policier Unité SGP 06.
3: Écoutez, ce que l'on sait à cet instant, c'est qu'un sac de type cabas muni vraisemblablement d'un détonateur a été placé devant la porte d'un immeuble. La déflagration a été assez importante si on en juge les dégâts. Il n'y a pas de piste pour le moment privilégiée. Peut-être des nationalités impliquées, des Ukrainiens et des Russes. On n'en sait pas beaucoup plus. Évidemment, il y a une enquête du côté de Monaco qui va démarrer. Ce que je peux vous dire, c'est que des collègues de Nice sont allés en renfort sur Monaco. Voilà ce qu'on peut dire à cet instant. Encore une fois, aucune piste n'est privilégiée. On va en savoir un petit peu plus dans les heures à venir.
2: Des propos recueillis par Julie Pierret, le prince Albert II dénonce un crime odieux. Le parquet de Nice a été saisi. La France va suspendre demain sa taxe de 2 euros sur les petits colis importés, jour d'introduction d'un nouveau droit de douane européen de 3 euros. La taxe française, mise en place en mars pour viser notamment Chine, Temu et AliExpress, étaient contournées. Les expéditions transitées par d'autres pays européens. Les soldes d'été prolongées d'une semaine, elles vont se terminer finalement le 28 juillet au lieu du 21, annonce ce matin le ministre du Commerce. L'objectif est de compenser la baisse de fréquentation des magasins pendant la canicule. Les hôpitaux restent en alerte. Sébastien Lecornu maintient les plans Orsan 2 et 3 malgré la fin de la canicule pour permettre les déprogrammations d'opérations et les rappels de personnel en cas de besoin. Le Premier ministre annonce que 30 000 climatisateurs seront livrés aux hôpitaux dans les prochains jours. En football, l'Allemagne a été éliminée hier soir en 16e de finale de la Coupe du Monde par le Paraguay au tir au but, match nul 1-1 après les prolongations. C'est passé aussi pour le Maroc face aux Pays-Bas au tir au but. Le Brésil l'a emporté 2-1 devant le Japon. Et la suite des 16e de finale ce soir avec Côte d'Ivoire-Norvège à 19h et la France contre la Suède à partir de 23h. Voilà pour l'essentiel de l'actualité. Belle journée à tous.
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0: 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Vous retrouverez ce vendredi une démonstration de danse hip salsa proposée par Lionel Fredoc. Un été convivial, festif et 100% local vous attend au Chélard. 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
1: Il est 10h.
2: Bonjour à tous. Un bob, une veste noire, des baskets blanches et un sac sur l'épaule. Un suspect est toujours recherché ce matin au lendemain de l'explosion d'un colis piégé dans un immeuble à Monaco. Explosion qui a fait 3 blessés, dont l'oligarque ukrainien Vadim Ermolov. La piste de l'attentat est privilégiée, mais pas confirmée. Une mortalité supérieure à 2025, mais pas au niveau de 2003. C'est l'estimation de Nicolas Rive, le directeur général de l'APHP, sur les décès liés aux canicules pour l'année 2026. Selon lui, les 15 000 décès de 2003 ne seront pas atteints. Il a également confirmé que le pic était passé avec une baisse continue de l'activité hospitalière depuis dimanche. En attendant, Sébastien Lecornu prolonge les plans Orsan 2 et 3. Ces plans permettent de maintenir les plans blancs et de déprogrammer certaines opérations. Le Premier ministre a également souligné que les EHPAD avaient tenu face à la vague de chaleur grâce aux investissements de ces dernières années. C'est la dernière épreuve du brevet des collèges ce matin, les maths. Ils sont près de 854 000 à passer l'examen pour la session 2026. Faire des calculs ou résoudre des problèmes, certains sont prêts, d'autres un peu moins.
3: Franchement, cette année, on a eu des bons profs, c'était assez simple. Et je pense que les sujets qu'on aura, ça sera des sujets sur lesquels on a travaillé tout au long de l'année. Et que si ça se passe pas bien, en vrai, il y aura les autres matières pour rattraper.
4: Moi, j'ai toujours été nulle en maths. Donc, pour tous les gens qui sont nuls en maths, demain, ça va être chaud. Donc, travaillez, apprenez Pythagore, apprenez Thalès, apprenez tout. Moi, je sais que je vais rater maths. Du coup, j'ai tout mis sur histoire et français.
5: Ben, je pense que ça va être facile parce que c'est des trucs qui tombent toutes les années. Du coup, on sait quoi réviser. Mais il y a beaucoup de choses à apprendre quand même.
2: Des propos recueillis par Miline Debac. Les résultats du brevet, ce sera entre le 8 et le 10 juillet selon les académies en ligne ou directement devant les établissements. Les soldes d'été jouent les prolongations. Elles devaient se terminer le 21 juillet. Ce sera finalement une semaine plus tard, le 28 juillet. Annonce du ministre du Commerce Serge Papin ce matin. Cet allongement doit permettre de compenser les pertes liées à la faible fréquentation des magasins pendant la canicule. Elle pourrait encore être prolongée en cas de nouvelle vague de chaleur d'ici la fin juillet. Et puis du sport avec du football, les Bleus n'ont plus le droit à l'erreur. L'équipe de France entame la phase à élimination directe au Mondial. Elle affronte la Suède ce soir en 16e de finale, match à suivre à partir de 23h. Voilà pour l'actu, bonne journée à tous.
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7: Les bleus occasionnés par cette rencontre fortuite le faisaient encore souffrir lorsque Fernando Teixeira, dorénavant soldat, fut inscrit sur le registre de l'écrivain de la Casa da India. Il toucha sa solde, acheta un semblant d'équipement, culotte, chemise, chaussures, veste, et rencontra Simão Couto. Le garçon avait grandi dans le quartier du port de Lisbonne et rêvait d'Inde. Fils d'un marchand d'épices, il avait été bercé par les récits de naufrages de navires de la Carrera da India qu'on lisait ici avec un effroi mêlé de délectation.
8: Bonjour, bienvenue dans votre magazine Parole, un magazine consacré aujourd'hui au roman de Yann Lepoux, Pour mourir le monde, paru aux éditions Agulo. Nous avons rencontré Yann Lepoux dans le cadre du festival du premier roman et il nous a expliqué que la genèse de ce roman était liée à une carte qu'il avait découverte et d'un lieu qu'il avait appris à connaître. Et ainsi sont nés ces deux premiers personnages.
9: Rajouter dans les blancs de l'histoire, dans tout ce qu'on ne sait pas, mon imaginaire et des personnages de fiction qui vont agir dans ce cadre-là.
8: Les personnages sont nombreux. On suit trois voies, trois routes maritimes ou terrestres, si je peux prendre cette image. Les deux premiers, c'est Fernando et Simão, qui pour des raisons diverses se retrouvent engagés dans l'armée et qui vont avoir un chemin commun tous les deux pendant tout le roman.
9: Oui, les premiers, effectivement, c'est eux. Fernando est un jeune garçon qui est enrôlé de force dans l'armée portugaise pour aller servir à Goa. Et il va rencontrer, avant d'embarquer, Simão, qui lui est un tout jeune garçon aussi, mais qui s'engage volontairement parce qu'il rêve d'aventure. Et donc tous les deux vont se retrouver à Goa. Et là-bas, il va leur arriver tout un tas d'aventures. Ils vont chercher à survivre et surtout, Fernando va essayer de s'extraire un peu de sa condition, essayer de reprendre son destin en main.
1: Ils sont très différents, mais ils sont là tous les deux pour une même raison, c'est qu'ils veulent quitter leur famille parce qu'ils se trouvent coincés, engoncés, oppressés, qu'ils espèrent trouver une nouvelle vie avec des objectifs différents, comme vous le disiez, c'est-à-dire un veut l'aventure et la notoriété et l'autre veut changer de situation sociale.
9: Voilà, oui, en ce qui concerne Simao, c'est vraiment ça, c'est le goût de l'aventure. C'est un garçon qui a été nourri par la littérature de ses voyages, qui était une vraie littérature au Portugal à cette époque-là. On trouvait des espèces de feuilles qui racontaient des récits de naufrages, ce qu'ils appelaient les histoires tragico-maritimes. Et voilà, il est nourri par ça. Et Fernando, lui, il est mu par autre chose, quoi. C'est vraiment le désir, effectivement, d'échapper à sa condition et l'espoir, finalement, de trouver une vie meilleure, ce qui va être un peu un fil directeur pour la plupart des personnages de ce roman, en réalité.
1: D'ailleurs, l'aventure, il le rencontre rapidement avec un premier combat contre un bateau anglais, puis un premier naufrage. Les naufrages sont nombreux dans ce roman et il va leur arriver une chose incroyable, c'est-à-dire qu'ils se sauvent de ce naufrage pour être accueillis, entre guillemets, par des Noirs qui vont les négocier leur reddition à condition qu'ils donnent tout, même leurs vêtements. Ils vont devoir marcher nus, accompagnés par ces hommes, jusqu'au port principal.
9: Oui, ce naufrage dans les Comores, c'est ce qui leur arrive. Alors là, ça part vraiment d'un fait réel. Ce naufrage, il a vraiment eu lieu. Après, là-dedans, j'ai rajouté mes personnages de fiction, mais ce naufrage a vraiment eu lieu, effectivement. Lorsque la nef sur laquelle sont embarqués mes personnages s'est échouée sur cette plage des Comores, les gens qui habitaient là, qui vivaient là, ont dépouillé totalement l'équipage et les survivants. Voilà, et en échange de leur vie, ils ont dû tout donner, effectivement, jusqu'à leurs vêtements. Voilà, c'est un événement qui m'intéressait aussi parce qu'il fait écho à ce qui va se passer plus tard dans un autre naufrage.
1: Les naufrages sont nombreux et dans ce cas-là, Fernando et Simao vont avoir de la chance parce que le roi qui gère le port se dit qu'il va peut-être pouvoir négocier un peu d'argent contre leur liberté et ils vont pouvoir réembarquer, se retrouver là à Gao dans une situation compliquée parce que sans ressources.
9: Oui, ça c'est c'est le quotidien du soldat portugais en Inde. Ils sont envoyés là-bas pour devenir des soldats au service du roi, mais les campagnes militaires durent seulement pendant la saison sèche. Et à la saison des pluies, ils se retrouvent sans emploi. Et donc ils doivent, en quelque sorte, se mettre au service de nobles qui peuvent les héberger, les loger, les nourrir pendant la saison des pluies. Et ils vont vivre ça pendant quelques années avant de essayer de quitter Goa et de partir, comme beaucoup de soldats portugais le faisaient à l'époque, vers d'autres royaumes indiens. En l'occurrence, ils vont choisir Bijapur pour se mettre au service d'un prince musulman.
1: Et on voit à travers cette histoire et vos deux personnages qu'ils sont prêts à tout changer pour pouvoir trouver une activité et continuer leur chemin, puisqu'ils vont même jusqu'à se convertir et être les gardiens du prince et être appréciés par lui de par leur capacité de combat et de soldats.
9: Oui, oui, oui. Alors là aussi, hein, en fait, c'est une réalité de cette époque-là. Beaucoup de soldats portugais vendaient leur expérience et partaient donc se mettre au service d'autres princes. Là, en l'occurrence, ils vont au service de l'Adil Shahi de Bijapur. Et pour être vraiment intégrés dans cette armée, ils choisissent la conversion, ils deviennent des renégats. Et ça, c'est quelque chose qui arrivait en fait assez régulièrement, puisque tous ces royaumes étaient très souvent en guerre et ils avaient besoin d'hommes constamment. Et les Portugais savaient manier les mousquets, savaient se battre, et donc c'était quelque chose d'important d'avoir ce genre de soldat à son service.
1: Renégat, ils en rencontrent un autre, un Portugais qui aussi lui a des capacités puisqu'il sait faire des canons.
9: Ouais.
1: Mais ça ne va pas se passer aussi bien qu'on pourrait l'imaginer puisqu'ils vont devoir le tuer. Ça va emmener une nouvelle aventure pour les deux personnages, Fernando et Simão, qui vont revenir à Gao, coachés par un prince qui leur fait 1000 promesses qu'il va avoir du mal à tenir.
9: Oui, oui, oui, le fondeur de canons... Eh bien, effectivement, les Portugais peuvent pas le laisser se mettre au service de l'Adil Shahi de Bijapur parce que il leur amène une technologie à se retourner contre les Portugais. Donc, à ce moment-là, Fernando et Simão vont avoir un marché entre les mains, éliminer ce renégat et en échange avoir le droit de revenir à Goa et même au Portugal. Ce qui n'est pas quelque chose de simple à cette époque-là. Normalement, on n'est pas censé revenir au Portugal. Les places sont trop chères pour ça. Et voilà, les aventures vont se poursuivre avec leur lot de trahison.
1: Ça permet aussi de voir qu'à un moment, ils se convertissent. Mais s'ils reviennent à Gao, il va y avoir le problème avec la religion et notamment l'Inquisition. Et tout le livre est parcouru par cette importance de la religion dans l'histoire avec un poids extrêmement terrible. D'ailleurs, Fernando et Simão vont être condamnés par l'Inquisition. Ils pourront s'en sortir, mais ça montre bien quelle est la problématique religieuse à cette époque, et en tout cas catholique.
9: Oui, oui, bah, toute la question religieuse, elle est au centre de la vie des gens à cette époque-là. C'est à la fois leur croyance, certains plus que d'autres, et c'est aussi un outil de contrôle social qui permet de faire en sorte que la société ne change pas. On est dans une condition et on n'est pas censé sortir de cette condition et on est censé se plier à la volonté de l'Église à ce moment-là. Et donc, ils vont se retrouver effectivement confrontés à ça. D'autant plus que l'Inquisition à Goa, à cette époque-là, est une Inquisition qui porte aussi un projet politique. On est au cœur de l'affrontement entre le pouvoir laïque et le pouvoir religieux. Et ils vont se retrouver aussi des pions dans ce jeu diplomatique, en quelque sorte, au cœur de Goa.

Ils mettaient les voiles et abandonnaient derrière eux la baie de tous les saints, São Salvador et Bahia. Agrippés au bastingage, Diogo et Ignacio pensaient à ce qu'ils laissaient là, pour l'un des morts sans sépulture, pour l'autre une mer inconsolable. Un pays dans lequel ils avaient grandi, pour lequel ils avaient combattu sans y penser, et dont ils ne s'avisaient que maintenant, en le voyant s'éloigner, à quel point ils y étaient attachés. Ils reviendraient peut-être.

0: Depuis tout à l'heure, pour Fernando et Simao, on parle d'aventure, on parle de naufrage, on parle de combat, de trahison, mais il y a aussi un peu d'amour, puisque Fernando va rencontrer Sandra. L'histoire ne sera pas simple, on peut laisser le lecteur le découvrir, mais le lien qu'il va tisser montre aussi le lien compliqué avec les femmes pendant toute cette époque et le lien compliqué des soldats avec la gente féminine qui a un rôle particulier ou qui est dans une situation particulière.
1: Ces hommes-là, ils évoluent dans un monde brutal, dans un monde très masculin. Et à un moment, effectivement, ils ont peut-être aussi l'envie de trouver autre chose et d'avoir une autre relation. Et Fernando, effectivement, il va rencontrer Sandra et elle le charme. Il tombe de suite amoureux d'elle. Et ça va aussi lui donner une autre raison de vivre, tout simplement.
0: Il y a quelques instants, on parlait de femmes. Il y a un autre personnage dans le triptyque de votre roman qui est important, c'est Marie. Là, on ne se retrouve pas sur mer, mais au bord de la mer. Elle habite les marais. Et comme Fernando et Simao, elle a envie de quitter sa situation et le clan familial pour avoir une autre vie. Elle part sur Bordeaux. Et là commence, au début, un peu la joie du changement, mais aussi le début des complications.
1: Oui, Marie, elle est, comme je vous disais, elle est comme les autres personnages, elle veut essayer de s'extraire de sa condition. Elle a grandi dans les marais du Médoc, au bord d'un étang, dans une famille très pauvre. Et comme beaucoup de personnes et de jeunes femmes de cette époque-là, elle veut partir. Et la ville la plus proche, c'est Bordeaux. Et Bordeaux, c'est l'ouverture sur le monde. C'est peut-être la possibilité vraiment d'une autre vie. Sauf que ça ne va pas se passer comme prévu. Elle va devoir revenir dans le Médoc, fuir Bordeaux, où elle est recherchée finalement. Et à ce moment-là, elle va devoir s'enfoncer encore plus vers les marais, vers les dunes, vers l'océan, et essayer de se faire sa place à cet endroit-là et d'y survivre.
0: Marie, c'est une femme de caractère. On le voit dès le début, quand elle arrive à Bordeaux. Elle trouve un travail de serveuse. Serveuse dans une caverne où les mains sont baladeuses. Pas avec elle, parce qu'elle a montré qu'on ne la touche pas. Et bien sûr, à cette époque, mais ça existe encore aujourd'hui, les gens plus riches pensent que les femmes de milieu simple sont à leur disposition, et ce n'est pas le cas pour Marie, et elle va assommer un riche, d'où sa nécessité de fuir. Et son père va l'amener chez son parrain,
1: ouais.
0: Louis. Et là, c'est une nouvelle aventure pour elle.
1: Oui, effectivement, on est dans un moment, dans une époque où, d'une manière générale, les gens riches pensent que les gens les plus pauvres leur appartiennent, hein, femme ou homme. Et en l'occurrence, celui qui a pensé ça de Marie s'est lourdement trompé. Et donc elle fuit, elle va se retrouver chez son oncle et parrain, Louis, qui est aussi effectivement un personnage très particulier, qui dirige en quelque sorte, qui est le chef d'une communauté de pilleurs d'épaves et de résiniers, des gens qui travaillent la résine, qui extraient la résine des pins, et qui règnent sur cette espèce de communauté d'une main de fer un peu tyrannique, qui accueille Marie avec une certaine fierté, parce qu'il voit qu'elle tient un peu de lui au niveau du caractère, elle est forte. Sauf que, bien sûr, ces deux caractères vont très vite s'affronter, parce que Marie n'a pas voulu courber les chines à Bordeaux, mais elle n'a pas plus envie de courber les chines devant son oncle.
0: Et son caractère et sa façon d'être fait qu'elle n'est pas beaucoup appréciée dans ce milieu de Louis. Elle est protégée par son parrain, parce que tout le monde en a peur, mais elle est très vite rejetée et pas aimée.
1: Et oui, parce qu'elle vient d'ailleurs, et alors même si elle vient d'un milieu pauvre, elle arrive dans un endroit encore plus pauvre. Et puis c'est celle qui a essayé de partir. Même si elle n'a pas réussi, au moins elle a eu cette espèce de volonté. Donc elle apparaît comme quelqu'un qui, pour les autres qui vivent là, n'est pas de leur monde. Et elle vient perturber ce monde. Donc effectivement, il y a les femmes qui sont là, qui vivent dans des conditions extrêmement difficiles. Elle voit arriver cette jeune femme qui est encore belle aussi, et qui attire le regard des hommes qui sont là, elles vont peu apprécier cette présence.
0: Et puis, cette zone géographique et la violence et le caractère de Louis fait que Il y a souvent des conflits qui vont jusqu'à la mort d'un homme. Et Louis sait que cette mort va sûrement amener les responsables judiciaires de Bordeaux et qu'il faut cacher Marie. Et pour cacher Marie, il trouve un endroit bien particulier. Il va l'amener chez la sorcière. Et c'est une femme qui vit de ses charmes. Mais charmes, on peut le prendre dans les deux sens, c'est-à-dire les charmes physiques et les charmes qui permettent de soigner.
1: Et oui, oui, Hélène, qu'ils appellent la sorcière, vit dans une maison isolée qui est à moitié ensevelie sous les dunes mouvantes de ce Médoc. Alors, elle vit plus trop de ses charmes, hein, parce qu'elle commence à être très âgée. Elle l'a fait. Elle use surtout à ce moment-là de sa réputation de sorcière. Hein, voilà, parce que c'est une communauté qui est très superstitieuse. Et ça lui permet aussi de se protéger de cette communauté. Et ça va lui permettre de protéger Marie parce que personne n'a très envie d'aller perturber le quotidien de cette sorcière.
0: Marie continue à avoir des liens avec Louis parce qu'il faut bien manger. Donc elle va récupérer sur la plage ce qui peut être amené par la mer, ce qui peut être amené par les naufrages. Et dans ce contact avec Louis, elle va rencontrer Père. Et elle va tomber follement amoureuse, comme Fernando à un moment tombe amoureux. Là, elle, Marie, tombe amoureuse. Mais c'est pas si simple que ça, parce que Père se dit, pour charmer Marie, il faut que je montre que j'ai du caractère. Et il va se confronter à Louis, qui n'aime pas du tout qu'on ait du caractère en face de lui.
1: Et non, Louis, c'est le coq dans la basse-cour. Et il supporte pas, effectivement, que quelqu'un vienne remettre en cause son autorité de quelque manière que ce soit. Alors il le supporte assez mal de la part de Marie, mais c'est encore quelqu'un de son sang, donc ça va. Et avec Père, c'est un peu plus compliqué, parce qu'effectivement lui, c'est personne pour Louis. Et en plus de ça, il voit la relation qui est en train de se tisser, et pour lui, sa nièce lui appartient, voilà. Donc il est hors de question qu'elle puisse établir un autre contact avec quelqu'un d'autre.
0: Et l'histoire se poursuit, on laisse un peu l'énigme pour que les lecteurs et les auditeurs le découvrent, mais Marie, petit à petit, va être pris entre deux sentiments, c'est-à-dire à la fois le lien avec Louis, mais à la fois la haine qu'elle peut avoir vers ce parrain qui à la fois l'accueille et à la fois détruit tout pour elle.
1: Oui, c'est la relation complexe qu'elle a avec son oncle. Elle lui doit beaucoup, elle a une certaine admiration certainement pour lui, mais par ailleurs, il la bride et il l'empêche de vivre librement ses sentiments et même sa vie, tout simplement. Donc elle va se confronter à lui.

Lorsque l'eau s'en retirait, des points verts scintillaient quelques instants sur le sable mouillé avant de disparaître. La première grosse tempête de l'hiver avait commencé et les costéreurs battaient la plage à la recherche d'objets échoués. Les plus optimistes rêvaient de trouver par hasard un morceau d'ambre ou de découvrir un bateau naufragé. Les réalistes, comme Marie, se contentaient d'à peu près n'importe quoi. Et pour l'instant, elle ne trouvait rien. Ses yeux s'étaient habitués à l'obscurité et elle arrivait assez bien à distinguer des formes inhabituelles sur le sable, mais elle attendait avec impatience le lever du jour. Cela lui faciliterait la tâche. Plusieurs fois, elle avait marché vers des masses sombres qui s'étaient révélées être que des morceaux de bois flottés, le cadavre d'un gros poisson qu'elle n'arrivait pas à identifier dans l'obscurité, si ce n'est qu'il était mort depuis trop longtemps pour être récupéré, et un bloc d'Alios que le courant avait découvert.

0: troisième ligne de personnage, Yogo. Là, on change complètement d'univers. On se retrouve avec un jeune homme qui se trouve dans une maison avec ses parents, dans une ville bombardée par les Hollandais. Ses parents meurent. Et il va devoir, il va faire le choix de fuir en suivant l'évêque pour aller dans un village indien très particulier.
1: Oui, voilà, donc il est à Salvador de Bahia, au moment où Salvador est prise par les Hollandais. Ses parents meurent dans cet assaut hollandais et il va fuir avec l'évêque de Salvador de Bahia dans ce qu'on appelle le Reconcavo, la forêt, la campagne autour de Salvador de Bahia, dans un village d'Indiens Tupinamba converti par les jésuites, où va s'organiser la guérilla contre les Hollandais pendant une année. Et il va se lier là avec Ignacio, qui est un Indien Tupinamba, qui va le prendre un peu sous son aile.
0: Il va être initié, puisqu'il va rejoindre les guerriers Tupinamba et faire partie de ce clan très spécifique.
1: Oui, oui.

0: Meurtre, assassinat, c'est pareil, on change de camp, mais la règle est la même.
1: Oui, la règle est la même. À ce moment-là, quand les Hollandais arrivent, ils détruisent ce que les Portugais avaient fait. Et quand les Portugais et les Espagnols reviennent un an plus tard, ils détruisent ce qu'ont fait les Hollandais. Et puis, bien entendu, on s'occupe de ceux qui sont considérés comme des traîtres, c'est-à-dire ceux qui sont restés à Salvador, qui n'ont pas fui pour lutter contre l'envahisseur.
0: Et puis, Diego et Ignacio sont considérés comme des porte-bonheur et vont se retrouver embarqués sur la mer pour la première fois, ce qui est aussi étonnant pour tous les deux. Direction Portugal.
1: Voilà, ils vont se retrouver en quelque sorte, effectivement, comme des petits fétiches, des porte-bonheur du capitaine général de la flotte, Manuel de Meneses, qui décide de les amener avec lui au Portugal quand il revient. Et ils vont devenir, en quelque sorte, à la fois ses gardes du corps, ses porte-bonheur, parce qu'ils lui ont sauvé la vie. Et ils vont tisser une relation avec ce capitaine général qui est un peu particulière. Effectivement, à la fois, il a de l'affection pour eux, on le sent. On ne sait pas trop si c'est une affection d'un homme vers de jeunes hommes dont il pourrait être le mentor, en quelque sorte, ou si c'est l'affection qu'on porte à un animal domestique.
0: Oui, ça ressemble un peu à ça par moment. Et puis, ce trajet vers le Portugal, c'est aussi l'occasion pour vous de décrire la mer avec ses tempêtes, avec bien sûr le combat naval, mais aussi la beauté de l'eau, par les yeux de Diogo et Ignacio qui découvrent ça et qui sont admiratifs de cet océan immense.
1: Et oui, c'est le charme de l'océan qui agit sur eux, cette étendue vierge en quelque sorte, qui peut d'un moment à l'autre devenir extrêmement violente, puis s'apaiser. C'est pour eux une expérience tout à fait inédite. Et ils vont vivre ça avec un mélange de crainte, de fascination. Ils vont passer beaucoup de temps à vomir aussi. Ils vont s'habituer à cette vie à bord. Ouais.
0: Et puis ils arrivent à Lisbonne et incroyable, les gens ne sont pas surpris de les voir, tellement il y a de diversité dans cette ville.
1: Et oui, le Portugal de cette époque-là, c'est un énorme empire maritime. Et ils ont des comptoirs un peu partout, ils ont des liens alors, avec l'Afrique, avec le Brésil, avec l'Inde, bien entendu, et aussi le Mozambique, l'Indonésie, ça va très très loin, le Japon. Et bien entendu, il y a des gens du monde entier en fait, qui se retrouvent à Lisbonne. Il y a des Noirs, il y a des Indiens, il y a des Chinois. Donc, finalement, cette diversité, à l'époque, elle existe. On n'a pas souvent conscience de ça. Nous, aujourd'hui, on imagine que l'Europe du Moyen-Âge et de l'époque moderne, c'est des Blancs, c'est des Européens seulement, coupés du reste du monde. Mais on est déjà dans la mondialisation, et il y a déjà des échanges, et il y a déjà des personnes qui viennent, et qui ne sont pas forcément des esclaves, d'ailleurs. Hein. Ça peut être des commerçants qui viennent s'installer. Et donc, il y a une diversité qui existe, oui.
0: C'est le début de la mondialisation, 1492, découverte entre guillemets de l'Amérique. C'est là où le monde s'ouvre en totalité.
1: Oui, c'est une autre mondialisation, je dirais, parce qu'il y avait même les routes de la soie, etc., au Moyen-Âge et depuis l'Antiquité. Après, c'est juste vient se rajouter effectivement le continent américain que les Européens découvre que oui, on est dans ce moment-là. C'est une autre mondialisation avec tout ce que ça a de riche dans les échanges culturels et tout ce que ça peut avoir de fatal aussi dans les conquêtes qui sont à se faire à ce moment-là.
0: Et qui peut aussi, par l'intermédiaire de votre roman, montrer comment des personnages ou des individus qui n'ont rien à voir les uns avec les autres, qui vivent des vies très différentes, un moment, peut-être qu'ils peuvent se croiser.
1: Voilà, c'est la magie du destin. Alors après, c'est le pouvoir du romancier aussi, hein, de les amener à se rencontrer. Et tout ça, effectivement, c'est crédible, en fait. Hein, c'est des choses qui peuvent se passer. Voilà, des gens que rien ne laissait présager qu'ils pourraient un jour se retrouver ensemble. Voilà, vont se rencontrer. Et très loin de chez eux pour certains.
2: Marie ne sait pas ce qui s'est dit, mais elle sait que le moment est crucial pour eux et pour elle. Elle s'avance.

0: pour s'interposer entre Fernando et le garçon. Ignacio pose la main sur son bras et elle s'arrête. Diego tient toujours sa dague. Une bourrasque frappe son visage et rafraîchit les larmes qui y coulent. Il fait un pas vers Fernando.
1: Merci à Yann Lepoux d'avoir bien voulu répondre à nos questions. Merci à Simone Serra Chabert d'avoir prêté sa voix pour lire des extraits du roman de Yann Lepoux « Pour mourir le monde » paru chez Agulo Éditions. Merci au Festival du premier roman d'avoir permis cette rencontre. Et quant à moi, je vous souhaite une excellente semaine littéraire.

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0: Bonne.
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2: Il est 11h.
3: Bonjour à tous. Un bob, une veste noire, des baskets blanches et un sac sur l'épaule. Un suspect est toujours recherché ce matin au lendemain de l'explosion d'un colis piégé dans un immeuble à Monaco. Explosion qui a fait 3 blessés, dont l'oligarque ukrainien Vadim Ermolov. La piste de l'attentat est privilégiée, mais pas confirmée. Une mortalité supérieure à 2025, mais pas au niveau de 2003. C'est l'estimation de Nicolas Rive, le directeur général de l'APHP, sur les décès liés aux canicules pour l'année 2026. Selon lui, les 15 000 décès de 2003 ne seront pas atteints. Il a également confirmé que le pic était passé avec une baisse continue de l'activité hospitalière depuis dimanche. En attendant, Sébastien Lecornu prolonge les plans Orsan 2 et 3. Ces plans permettent de maintenir les plans blancs et de déprogrammer certaines opérations. Le Premier ministre a également souligné que les EHPAD avaient tenu face à la vague de chaleur grâce aux investissements de ces dernières années. C'est la dernière épreuve du brevet des collèges ce matin, les maths. Ils sont près de 854 000 à passer l'examen pour la session 2026. Faire des calculs ou résoudre des problèmes, certains sont prêts, d'autres un peu moins.
4: Franchement, cette année, on a eu des bons profs, c'était assez simple. Et je pense que les sujets qu'on aura, ça sera des sujets sur lesquels on a travaillé tout au long de l'année. Et que si ça se passe pas bien, en vrai, il y aura les autres matières pour rattraper.
5: Moi, j'ai toujours été nulle en maths. Donc, pour tous les gens qui sont nuls en maths, demain, ça va être chaud. Donc, travaillez, apprenez Pythagore, apprenez Thalès, apprenez tout. Moi, je sais que je vais rater maths. Du coup, j'ai tout mis sur histoire et français.
6: Je pense que ça va être facile parce que c'est des trucs qui tombent toutes les années. Du coup, on sait quoi réviser. Mais il y a beaucoup de choses à apprendre quand même.
3: Des propos recueillis par Mylène Debac. Les résultats du brevet, ce sera entre le 8 et le 10 juillet selon les académies en ligne ou directement devant les établissements. Les soldes d'été jouent les prolongations. Elles devaient se terminer le 21 juillet. Ce sera finalement une semaine plus tard, le 28 juillet. Annonce du ministre du Commerce Serge Papin ce matin. Cet allongement doit permettre de compenser les pertes liées à la faible fréquentation des magasins pendant la canicule. Elle pourrait encore être prolongée en cas de nouvelle vague de chaleur d'ici la fin juillet. Et puis du sport avec du football, les Bleus n'ont plus le droit à l'erreur. L'équipe de France entame la phase à élimination directe au Mondial. Elle affronte la Suède ce soir en 16e de finale, match à suivre à partir de 23h. Voilà pour l'actu, bonne journée à tous.
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1: 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Dédicace à Adrien.

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1: 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Visible tous les jours sauf le lundi de 10h à 19h au Petit Creux de Rochebonne et les mercredis, vendredis, samedi, dimanche à la salle Pierre-Rémy Vialat. Vernissage samedi 11 juillet à 18h avec un invité d'honneur, Marcos D'Aquino, artiste peintre brésilien. Assemblée générale du basket club Cheylard, vendredi 3 juillet à 18h30 au gymnase municipal du Cheylard. 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Ceux qui souhaitent emporter leur repas peuvent venir à partir de midi en apportant leur contenant. Le repas est composé d'une part de paella, de fromage et de fruits de pays. Tarif 15€ par personne, il est inutile de réserver. Les dirigeants du rugby club Lamas 3 vous attendent nombreux. 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
1: Il est midi.
2: Bonjour à tous. À la une de l'actualité, la piste terroriste écartée après l'explosion d'un colis piégé hier soir à Monaco. Les enquêteurs privilégient une attaque ciblée. Trois membres d'une même famille ukrainienne ont été gravement blessés. L'homme ciblé est un oligarque ukrainien connu pour ses liens dans des trafics d'armes. Un homme aurait déposé un sac rempli de boulons devant un immeuble. Il est en fuite. Il portait un bob, une veste noire et des baskets blanches au moment des faits. Le taux du livret A va augmenter à la mi-juillet. L'annonce a été faite par le ministre de l'Économie, Roland Lescure, aujourd'hui. Le nouveau taux n'est pas encore connu. Il est fixé à 1,5% depuis février. Cette hausse intervient alors que les Français retirent davantage leur argent de leur livret A depuis plusieurs mois. Les soldes d'été prolongées d'une semaine, elles vont se terminer finalement le 28 juillet au lieu du 21, a affirmé ce matin le ministre du Commerce. L'objectif est de compenser la baisse de la fréquentation des magasins pendant la canicule. La taxe française de 2 euros sur les petits colis suspendue dès demain. Une suspension liée à l'arrivée d'une taxe européenne de 3 euros. Initialement, les deux taxes devaient être cumulées, mais les plateformes comme Shein, Temu ou AliExpress avaient trouvé des parades en envoyant les marchandises dans d'autres pays européens avant de les acheminer jusqu'en France par la route. 5 Français de 16 à 22 ans interpellés. Ils sont soupçonnés d'avoir mené des cyberattaques contre une dizaine d'établissements de santé. Les enquêteurs estiment que près de 4 millions de fiches de patients ont été volées. Les suspects sont également accusés d'avoir ciblé des entreprises du secteur médical et une messagerie des douanes. On passe au sport avec du football. La France joue ce soir en 16e de finale de la Coupe du Monde. Un match contre la Suède à 23h. Les Bleus qui sont favoris pour décrocher le titre à l'issue de la compétition, d'après les experts d'Opta, Virginie Quiénon.
3: Oui, avec 3 victoires en autant de matchs, les Bleus affichent une probabilité de 18,7% de remporter la compétition. L'Argentine est juste derrière, un peu plus de 16%. Et l'Allemagne est 3e en outsider à 13,5%. Kylian Mbappé et ses coéquipiers impressionnent et Messi brille avec 6 buts inscrits lors des phases de groupe. Les analyses soulignent que ces pronostics reflètent une évolution par rapport aux estimations d'avant-tournoi où l'Espagne était alors favorite. Ça joue donc les 16e de finale en ce moment. À la clé, en cas de victoire, une place en 8e.
2: Merci Virginie. La France donc joue ce soir contre la Suède en 16e de finale. Un match à voir dès 23h sur M6. Et avant, à 19h, la Norvège affronte la Côte d'Ivoire. Belle journée à tous. 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

0: Bonjour à tous, alors nous fêtons Martial en ce dernier jour du mois de juin.
1: Bélier, une question d'ordre matériel vous empêchera de donner libre cours à vos envies.
0: Taureau, vous aurez raison de croire en votre bonne étoile. Des opportunités exceptionnelles se présenteront aujourd'hui.
1: Gémeaux, votre intelligence innée, votre intégrité et votre bon sens devraient vous assurer un beau succès professionnel.
0: Cancer, le soutien de Mercure favorisera votre étonnante finesse d'esprit.
1: Lion, vos pensées sont structurées, alors ne vous laissez pas aller à des rêveries fantaisistes.
0: Vierge, vous êtes sous la bénédiction des astres. Vous recevrez de bons influx tout au long de la journée.
1: Balance, quoi qu'il arrive, vous ne sacrifierez jamais votre intégrité au nom de l'ambition. C'est très bien.
0: Scorpion, une petite séance de gym vous permettrait de rester en bonne forme physique et d'avoir un moral d'acier.
1: Les Sagittaires, vous êtes persuadés que votre détermination et votre ténacité vous mèneront à la réussite.
0: Capricorne, des choix, des décisions sont à prendre. C'est le bon moment pour sauter sur les opportunités.
1: Verseau, vous ferez preuve d'une exceptionnelle maturité dans votre comportement, ce qui vous permettra de tirer profit de tout ce que vous entreprendrez aujourd'hui.
0: Enfin, Poissons, vos échanges avec vos proches seront plus directs et entiers et par conséquent, bien plus efficaces. Bonne journée à tous. À demain pour un nouvel horoscope, nous fêterons Thierry. 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
1: Le collectif des artistes et artisans d'art d'ici et d'ailleurs organise sa 12e édition d'exposition à Saint-Jean-Roure du 12 juillet au 16 août. Visible tous les jours sauf le lundi de 10h à 19h au Petit Creux de Rochebonne et les mercredis, vendredis, samedi, dimanche à la salle Pierre-Rémy Vialatte. Vernissage samedi 11 juillet à 18h avec un invité d'honneur, Marcos D'Aquino, artiste peintre brésilien. La ville du Cheylard vous donne rendez-vous place Salle en Terrasse au Cheylard pour le retour du marché des producteurs et de l'artisanat et des concerts de l'été. Chaque vendredi jusqu'à fin août, découvrez les saveurs et savoir-faire locaux dès 17h30, puis profitez d'une animation musicale variée gratuitement à partir de 20h. Vous retrouverez ce vendredi une démonstration de danse hip-salsa proposée par Lionel Frédoc. Un été convivial, festif et 100% local vous attend au Cheylard. Le rugby club Lamas 3 organise sa traditionnelle paella géante cuite au feu de bois dimanche 5 juillet à partir de 13h au stade de la Sumène à Lamastre. Ceux qui souhaitent emporter leur repas peuvent venir à partir de midi en apportant leur contenant. Le repas est composé d'une part de paella, de fromage et de fruits de pays. Tarif 15€ par personne, il est inutile de réserver. Les dirigeants du rugby club Lamas 3 vous attendent nombreux. 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
1: Nouvelle terre d'accueil de la danse contemporaine, Arles-Bosc reçoit la compagnie de danse professionnelle Chrysomel et le collectif amateur Nexus, venu de Marseille, dans le cadre de la deuxième édition du festival Arles-Bosc Danse, organisé par l'association L'Euphorie. Rendez-vous dimanche 5 juillet à 18h30 sur la place du marché à Arles-Bosc. Entrée gratuite, buvette et buffet variés, sur place, lors des entractes. L'association Stax Bayons propose des stages de danse hip-hop enfants-ados. Viens bouger, t'amuser et passer une semaine 100% hip-hop. Du lundi 6 au vendredi 10 juillet à la salle de danse de la chapelle au Cheylard, de 9h à 10h15 pour les enfants de 8-10 ans, 65€. Ou 10h15-11h30, 8-10 ans, 65€. 10h30-12h15, 5-7 ans, 55€. 13h-14h30 pour les 11-14, 80€. 14h30-16h pour les 15 et plus, 80€. Tenue pour la pratique de la danse, jambes couvertes, pieds nus ou chaussettes, une bouteille d'eau. Information et inscription au 06 75 10 73. Fête du 14 juillet, organisée par la mairie du Cheylard. Ambiance DJ, avec escale musicale dès 19h30 sur la place Salée en terrasse, suivie d'un grand feu d'artifice à 22h à la guinguette.
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1: Il est 13h.
2: Bonjour à tous. À la une de l'actualité, un mot concernant l'explosion provoquée par un colis piégé à Monaco hier soir qui a fait 3 blessés dans un immeuble du centre-ville. Le procureur général a pris la parole ce matin. 2 personnes sont en urgence absolue, dont une femme avec un pronostic vital toujours engagé. Un adolescent a été plus légèrement touché. Le suspect, lui, est toujours recherché. Il a été repéré par plusieurs caméras de surveillance. Une enquête pour tentative d'assassinat a été ouverte. Du changement à partir de demain, un nouveau congé de naissance qui permettra de prendre jusqu'à 2 mois supplémentaires. Le prix du gaz qui augmente de 7,4%. Les petits colis venus de l'étranger qui seront désormais taxés à hauteur de 3 € par article. Côté service à la personne, le seuil d'exonération passe de 70 à 80 ans. Et puis les étudiants étrangers non européens, non boursiers ne pourront plus bénéficier des aides au logement. Le groupe Total Energy annonce le maintien de son plafonnement des prix des carburants cet été dans ses stations-service rurales, avec un prix maximum fixé à 1,99 € le litre pour l'essence et le diesel. Cette mesure concerne environ 1200 stations en zone rurale, où les baisses de prix mettent plus de temps à se répercuter sur les tarifs à la pompe. Le ministre de la Justice, Gérald Darmanin, indique que 88 000 plaintes pour violences sexuelles visant des enfants sont actuellement réexaminées par les services d'enquête. Parmi elles, plus de 7 000 concernent des faits avec un auteur présumé identifié. Ce travail de réévaluation doit permettre de faire un point précis de la situation le 14 juillet prochain. Le député socialiste Philippe Brun annonce officiellement sa candidature à une éventuelle primaire interne du Parti Socialiste pour la présidentielle. Plusieurs figures sont déjà en lice ou pressenties comme Olivier Faure, François Hollande ou Raphaël Glucksmann. Le PS doit justement se réunir ce soir. En Birmanie, au moins 5 personnes sont mortes dans l'effondrement d'une mine de jade désaffectée dans l'état de Kachin. Une 15aine d'autres personnes sont encore portées disparues. Le glissement de terrain a été provoqué par de fortes pluies de mousson. Les opérations de secours se poursuivent pour tenter de retrouver d'éventuels survivants. Et puis un mot, MotoGP, c'est désormais confirmé. Fabio Quartararo va quitter Yamaha à la fin de la saison. Le Niçois, champion du monde en 2021, tournait avec le constructeur japonais depuis 2019. Son coéquipier Alex Rins va lui aussi quitter l'écurie. En coulisses, le marché des transferts est déjà avancé. Yamaha préparait un duo composé de Rory Martin et Ai Ogura pour la suite. Et pour Quartararo, la piste la plus chaude mène vers Honda, mais rien n'est confirmé pour le moment. Fin de ce flash, excellent après-midi à tous.
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1: Le 49e Festival de la Chabriole, c'est les 18 et 19 juillet à Saint-Michel-de-Chabrianou. Samedi, une belle soirée de concerts avec Piquant Mon Amour, L'Aïegro, La Phase et Stand Height Patrol DJ Set. Dimanche, la fête au village avec diverses animations, un concours de pétanque, des spectacles mêlant art de la rue, poésie et humour, dont The Horsemen de la compagnie Les Goulus. Et enfin, la traditionnelle bombine en musique. La Chabriole, c'est le 17 et 18 juillet. Billets en vente exclusivement sur Hello Asso. Assemblée générale du basket club Cheylard, vendredi 3 juillet à 18h30 au gymnase municipal du Cheylard. Le comité des fêtes d'Empurani organise sa traditionnelle fête de la cerise dimanche 5 juillet dès 9h. Au cœur du village d'Empurani, venez passer une journée consacrée à la cerise. Nombreuses attractions, artisanat local, mini-ferme, vide-grenier dès 6h30, concours de pétanque à 15h, restauration rapide 6€ ou complète 15€ ou 7€ pour les enfants. Vente tickets repas à l'épicerie du village, au bar tabac et sur place le jour de la fête. Le département de l'Ardèche informe des prochains travaux jusqu'au 16 juillet sur notre secteur avec notamment La Chapelle-sous-Chanéac et Beauvaine. Plus d'infos sur le site www.ardèche.fr.
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1: Il est 14h.
2: Bonjour à tous. À la une de l'actualité, un mot concernant l'explosion provoquée par un colis piégé à Monaco hier soir qui a fait 3 blessés dans un immeuble du centre-ville. Le procureur général a pris la parole ce matin. 2 personnes sont en urgence absolue, dont une femme avec un pronostic vital toujours engagé. Un adolescent a été plus légèrement touché. Le suspect, lui, est toujours recherché. Il a été repéré par plusieurs caméras de surveillance. Une enquête pour tentative d'assassinat a été ouverte. Du changement, à partir de demain, un nouveau congé de naissance qui permettra de prendre jusqu'à 2 mois supplémentaires, le prix du gaz qui augmente de 7,4%, les petits colis venus de l'étranger qui seront désormais taxés à hauteur de 3€ par article. Côté service à la personne, le seuil d'exonération passe de 70 à 80 ans. Et puis les étudiants étrangers non européens, non boursiers ne pourront plus bénéficier des aides au logement. Le groupe Total Energy annonce le maintien de son plafonnement des prix des carburants cet été dans ses stations-service rurales, avec un prix maximum fixé à 1,99€ le litre pour l'essence et le diesel. Cette mesure concerne environ 1200 stations en zone rurale, où les baisses de prix mettent plus de temps à se répercuter sur les tarifs à la pompe. Le ministre de la Justice, Gérald Darmanin, indique que 88 000 plaintes pour violences sexuelles visant des enfants sont actuellement réexaminées par les services d'enquête. Parmi elles, plus de 7 000 concernent des faits avec un auteur présumé identifié. Ce travail de réévaluation doit permettre de faire un point précis de la situation le 14 juillet prochain. Le député socialiste Philippe Brun annonce officiellement sa candidature à une éventuelle primaire interne du Parti socialiste pour la présidentielle. Plusieurs figures sont déjà en lice ou pressenties comme Olivier Faure, François Hollande ou Raphaël Glucksmann. Le PS doit justement se réunir ce soir. En Birmanie, au moins 5 personnes sont mortes dans l'effondrement d'une mine de jade désaffectée dans l'état de Kachin. Une quinzaine d'autres personnes sont encore portées disparues. Le glissement de terrain a été provoqué par de fortes pluies de mousson. Les opérations de secours se poursuivent pour tenter de retrouver d'éventuels survivants. Et puis un mot, MotoGP, c'est désormais confirmé. Fabio Quartararo va quitter Yamaha à la fin de la saison. Le Niçois, champion du monde en 2021, tournait avec le constructeur japonais depuis 2019. Son coéquipier Alex Rins va lui aussi quitter l'écurie. En coulisses, le marché des transferts est déjà avancé. Yamaha préparait un duo composé de Rory Martin et Ai Ogura pour la suite. Et pour Quartararo, la piste la plus chaude mène vers Honda, mais rien n'est confirmé pour le moment. Fin de ce flash, excellent après-midi à tous.
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5: Être parent d'un adolescent ou accompagner un jeune dans cette grande période de transition vers l'âge adulte, ce n'est pas toujours facile et surtout pas un long fleuve tranquille. C'est une période où les questions peuvent se multiplier. Que dire? Comment parler? Quelle attitude adopter? Comment trouver le juste équilibre entre protéger son adolescent et lui laisser l'espace dont il a besoin pour grandir? Et surtout, vers qui se tourner quand on se sent parfois un petit peu démuni face à certaines situations? Car l'adolescence n'est pas une période simple non plus, c'est un moment de grand changement où l'on cherche sa place, où l'on découvre ses envies, ses émotions, ses limites, parfois avec beaucoup de doutes et de questionnements. Nous sommes tous passés par là, mais une fois adultes, nos propres souvenirs d'adolescence sont parfois loin et il n'est pas toujours évident de trouver la bonne posture face aux jeunes adultes. Être à l'écoute, sans juger, accompagner sans imposer, rester un repère tout en respectant leurs besoins d'autonomie. Parmi les sujets qui peuvent être sensibles à aborder en famille, il y a celui de la vie affective et sexuelle. Comment accompagner son adolescent dans ses découvertes et ses interrogations? Comment ouvrir le dialogue sur ces questions intimes sans gêne, sans jugement, mais avec confiance et bienveillance? C'est ce que nous allons explorer aujourd'hui, durant les 2 prochaines heures, en donnant la parole aux parents, aux adolescents, mais aussi aux professionnels qui accompagnent ces personnes au quotidien. Pour répondre à ces questions, la CPTS de Lérieux a réuni autour de cette table plusieurs acteurs du territoire. J'ai avec moi donc Clémentine Brida, médecin généraliste au Chélard. Bonjour Clémentine.
6: Bonjour.
5: Olivier Coche, infirmier scolaire à la cité scolaire du Chélard.
7: Bonjour.
5: Émeline Théry, sage-femme.
8: Bonjour.
5: Stéphanie Vavergeon, conseillère conjugale et familiale.
9: Bonjour.
5: et Géraldine Faure du planning familial.
4: Bonjour.
5: J'ai également en bonus à mes côtés Joshua et Ethan qui sont tous deux stagiaires à RDB. Bonjour à vous.
6: Bonjour.
7: Bonjour.
5: Et bienvenue dans cette émission consacrée à la vie affective et sexuelle des jeunes. C'est Louise qui vous accompagne. Et pour commencer l'adolescence, parlons ensemble de cette période pas évidente que chacun vit à sa façon, où les choses se bousculent dans la tête et dans les corps chez les filles, tout comme chez les garçons, avec les premières questions de nos jeunes. Pourquoi mon corps change-t-il et est-ce que c'est normal ?
8: Évidemment, c'est normal. À cet âge-là, il y a des hormones qu'on n'avait pas auparavant qui vont se mettre à être sécrétées par les différents organes que ce soit chez la fille ou chez le garçon, et qui vont engendrer des changements au niveau des organes sexuels, mais aussi au niveau de l'humeur, au niveau de tout un tas de choses, et qui vont impacter l'adolescent au niveau affectif, au niveau psychologique, dans toute sa vie.
5: Chez les jeunes filles, on a aussi l'apparition des règles. Alors les règles, c'est quoi et ça vient d'où, Emeline?
9: Les règles, ça va être l'élimination des muqueuses utérines à la suite de l'ovulation. Donc il va y avoir d'abord la mise en route de l'ovulation, et puis quand l'ovulation a lieu, la muqueuse va s'épaissir, et puis s'il n'y a pas de grossesse, elle va s'éliminer, et donc on a les règles.
5: Est-ce que c'est normal si c'est douloureux?
9: Alors non, c'est pas normal d'avoir mal pendant ses règles. Ça peut être désagréable, mais ça ne doit pas être douloureux. Bon, en tout cas, il faut pouvoir en parler à un professionnel pour pouvoir éliminer des pathologies, parce qu'il peut y en avoir plusieurs.
5: Moment difficile dans l'adolescence, on a tendance à se comparer. Est-ce que t'as déjà eu tes règles? Est-ce que t'as des poils? Pourquoi on a tant cette envie de se comparer aux autres? Oui, vas-y Olivier.
10: Ça c'est l'aspect normatif, on a envie de ressembler à un groupe identitaire. En plus, en période d'adolescence, c'est un peu le tourbillon des émotions. On ne sait pas qui on est, on ne sait pas qui on va devenir. Et donc, du coup, se rapprocher et avoir les mêmes codes que les autres, c'est rassurant.
5: Ça tombe bien, j'ai un expert sous la main. Joshua, tu as 16 ans et tu es en stage avec nous à RDB, donc cette semaine. Tu as bien voulu te pencher sur ce qui tracasse autant les ados. On t'écoute.
6: En effet, Louise, et donc pour introduire ce sujet, j'aurais aimé parler d'une étude de Santé publique France parue en 2019 qui nous dit que quasiment la moitié des jeunes filles âgées entre 15 et 19 ans seraient impliquées dans une relation amoureuse. Concernant les statistiques relatives aux garçons situés dans une tranche d'âge équivalente, elles sont légèrement différentes. Seulement 40% d'entre eux sont investis au sein d'une relation amoureuse. Ces chiffres peuvent vous paraître anodins, mais ils sont au moins là pour me confirmer que je ne suis pas seul. Toujours selon la même étude de Santé publique France, la durée de ces relations entre adolescents varie beaucoup selon un facteur en particulier, l'âge. En effet, la durée moyenne des histoires d'amour entre jeunes adolescents âgés de 15 ans est de seulement 4 mois en moyenne, alors que chez les presque adultes 18-19 ans, c'est plus d'un an. Les durées de ces relations, souvent courtes, et il en va de mon expérience personnelle, s'expliquent notamment par le fait que chaque adolescent a besoin d'expérimenter à leur sauce différents types de relations. Des relations avec plus de proximité mais avec moins de partage, ou au contraire, des relations avec des liens très forts mais une proximité physique moins importante. Même si à l'échelle d'un adolescent on croit avoir des certitudes, on sait pertinemment qu'elles peuvent facilement évoluer malgré nous. Et en effet, d'après des études rapportées sur France Inter dans l'émission Dans la tête de nos ados le mercredi 9 octobre 2024, le cerveau humain ne commence à être mature qu'entre 19 et 21 ans. Par conséquent, les émotions, les goûts, les préférences, tout est sujet à modification, surtout chez les jeunes qui ne disposent pas ou peu d'inhibition. Il est également important de souligner que nos rapports aux autres évoluent. En effet, selon un rapport du CNJ, le Conseil National des Jeunes, datant de 2025, la rencontre en ligne serait le point de départ de 20% des premières relations chez les 15-25 ans. Dans une génération où la pseudo-complicité et où la tentation n'est qu'à seulement quelques clics, entretenir une relation fiable est sans doute devenu plus compliqué. Que sais-je, je ne suis qu'un ado après tout.
5: Merci Joshua. En effet, en tant qu'ado, on est parfois submergé par ses émotions. On ne sait pas comment trop les accueillir. Pourquoi justement les émotions, elles sont si fortes? Pourquoi elles se multiplient?
8: Ça rejoint la question hormonale et le fait qu'il y ait des nouvelles, même des nouveaux neurotransmetteurs qui sont plus intenses que ce qu'on avait pu avoir auparavant. Et comme a très bien dit Joshua, la maturité cérébrale, elle est pas là en fait. Et donc accueillir et gérer une émotion, on va considérer l'adolescent comme un adulte alors qu'en fait il est encore comme un enfant Et les enfants, on les accompagne beaucoup plus dans la gestion de leurs émotions et l'accueil des émotions, essayer de comprendre pourquoi elles sont là. Et pour l'ado, elles sont en plus démultipliées, donc c'est extrêmement compliqué à gérer.
5: Peut-être Stéphanie, justement, comment accompagner les jeunes, les adolescents à gérer mieux leurs émotions quand on est parent d'ado? Ou peut-être Olivier?
10: Alors, gérer ses émotions, ça se travaille depuis le plus jeune âge, notamment avec les compétences psychosociales. Et reconnaître ses émotions, les identifier, savoir comment on interagit avec elles. Parce qu'une émotion doit rester fugace, elle ne doit pas s'incruster dans la durée. Parce que, donc après, c'est un sentiment. Mais voilà, ça peut se travailler vraiment au quotidien, c'est vraiment quelque chose qui s'apprend.
5: Des petits tips à leur donner, à la fois aux ados et à la fois aux parents?
8: Peut-être déjà aux parents, s'ils sont démunis et qu'ils ne savent pas comment accompagner leur adolescent, aller consulter avec l'adolescent un soignant, que ce soit le médecin, mais ça peut être aussi un psychologue, ça peut être quelqu'un qui accompagne au niveau familial, pour déjà que le parent comprenne l'émotion de l'ado et que l'ado puisse mettre un mot dessus et expliquer pourquoi il a tel comportement, parce que des fois, il s'est pas conscientisé non plus, il va pas forcément pouvoir l'expliquer.
5: Géraldine?
4: Moi, je pense qu'en fait aussi, voilà, il faut l'importance en fait, c'est aussi de pouvoir parler, oui, vraiment de ses émotions, parce que souvent, en fait, on se rend compte dans toutes les séances de compétences psychosociales que dès le plus jeune âge, en fait, les enfants, ils sont pas habitués, en tout cas en France, quand on leur pose tout simplement la question, mais comment ça va? Là, je vous demande comment ça va là dans l'ici et maintenant. Et en fait, on voit bien que enfant comme adulte, on n'y arrive pas. Donc parfois, en fait, même les parents de pouvoir arriver vers l'enfant et de passer par cette porte-là, en fait, de dire, mais en fait, comment tu te sens, pouvoir exprimer, bah là en fait il y a ça, je me sens comme ça parce qu'il y a ça qui s'est passé, que des fois en fait le parent il va aller de suite sur le fait mais pas sur le ressenti, et de pouvoir aussi passer par cette porte-là plutôt que voilà, de peut-être de suite se laisser emporter par ses propres émotions et aller de suite dans la réaction quoi.
5: La communication, c'est pas évident quand on est adolescent et parent d'adolescents. Des fois, il y a des conflits qui sont sous-jacents, ou alors on n'arrive pas à trouver les bons mots, et du coup, ça se gangrène un petit peu. On se retrouve bloqué, presque figé. Il y a peut-être presque plus de communication. Comment, à ce moment-là, se tourner vers une personne ressource quand son ado ne parle plus, ou alors quand on ne sait plus quel mot trouver?
8: Oui, effectivement, il faut vraiment, à ce moment-là, aller consulter et trouver les mots pour dire à son adolescent que les choses vont pas bien et qu'on sollicite une aide extérieure, parce que on voit bien qu'au niveau familial la communication est figée, et que même si la plupart des parents disent bien à leur ado que c'est pour leur bien, ils l'entendent mais ils comprennent pas, parce que je pense qu'au niveau de la façon de faire, des fois c'est difficile d'entendre que c'est pour son bien, et il y a besoin d'une personne extérieure à ce moment-là pour départager les choses et avoir un avis un peu plus neutre sur la situation, parce que ce qui est surtout nécessaire, c'est de la neutralité, parce que il y a tellement, même les parents ont tellement de réactions et d'émotions. On parle de l'ado, mais le parent est aussi impliqué dans la gestion de ses émotions, c'est compliqué, et les deux ont besoin d'être accompagnés, les deux, le couple parental et l'adolescent.
5: Emeline?
9: Bah, ça rejoint la question, et je me dis que la question des émotions, c'est une question de toute une vie. En fait, on parle des petits enfants, des adolescents, des adultes, mais identifier, accueillir, gérer une émotion, c'est pas évident, même pour les adultes. Et donc, quand on est déjà en difficulté avec ses propres émotions, c'est délicat d'être en face des émotions débordantes de notre adolescent.
5: Olivier?
10: Le conflit chez l'ado, il faut rassurer les parents, il est normal aussi, ça fait partie de la construction de l'ado. C'est l'affirmation de soi, c'est la remise en question un petit peu, il se cherche. Voilà, il faut juste pas figer en fait ce conflit-là et l'accompagner, et puis renégocier avec lui et être ouvert.
5: Savoir poser les bonnes limites.
10: Voilà, tout à fait.
5: C'est pas facile de trouver sa place à la fois dans sa famille, mais aussi avec ses amis. Comment bien gérer, quand on est parent, l'équilibre entre les liens familiaux, les liens amicaux? Des fois, j'ai l'impression que certains parents se sentent débordés. Stéphanie?
7: Effectivement, à l'adolescence, le groupe va prendre une grande importance. Et du coup, l'ado va aussi avoir besoin de se séparer de ses parents pour lui, un jour, passer à l'âge adulte et peut-être un jour devenir parent s'il le souhaite à son tour. Et le groupe va prendre plus de place, les copains, que la famille. Après, peut-être qu'il faut garder des moments familiaux pour se retrouver, enfin, continuer à maintenir un petit peu un cadre, tout en le, enfin, un cadre un peu fluctuant, quoi, enfin, qui est s'adapter. Il faut que les parents, ils s'adaptent à l'ado.
5: Parfois, les ados se créent leur propre bulle, leur propre langage. Et que faire lorsque les ados se parlent mal? Parfois pour se chambrer, mais est-ce vraiment pour se chambrer?
8: Je dirais que c'est comme pour les enfants. Il faut essayer de sortir de la situation et parler aux deux ados, essayer de comprendre pourquoi en fait la situation a eu lieu et pourquoi il y a des insultes, pourquoi ça, et pas uniquement sévir en disant c'est pas bien, c'est essayer de comprendre en fait comme toujours pourquoi ça a eu lieu en fait.
5: Sur le Chélar et les environs, sur le bassin de l'Arieux, quelles sont les zones ou les personnes ressources qu'on peut aller consulter quand on est parent d'ado ou ado et qu'on rencontre justement des difficultés d'ordre affectif au sein de son cercle familial? Stéphanie?
7: Alors, on a les centres de santé sexuelle où on reçoit donc les conseillères conjugales et familiales, on reçoit les parents et les ados de façon anonyme et gratuite. Après, on a aussi l'association du planning familial avec Géraldine. Et puis, tous les CMP.
5: Faut prendre rendez-vous?
7: Oui.
5: C'est mieux de prendre rendez-vous.
7: Ouais, c'est mieux de prendre rendez-vous. C'est plus simple.
5: On téléphone et on prend rendez-vous. Mmh. Olivier?
10: Il y a une entité aussi qui est la Maison des Ados sur Privas, qui fait du soutien psychologique et de l'accompagnement aussi aux parents. Et voilà, bon, on n'est pas au Chélar, mais on établit des liens de proximité de plus en plus. Et c'est une belle ressource aussi à solliciter.
5: Stéphanie, tu voulais rajouter quelque chose?
7: Tous les psychologues qui sont en libéral sur le secteur du Chélar, vers nous et les environs.
9: Oui, aussi. Je pense aussi à la médiation familiale. Parfois, ça peut aussi rendre service.
5: Alors, en tout cas, pas rester seul face aux questionnements et aux difficultés qu'on rencontre avec ces adolescents et aussi en tant que parents. On se retrouve dans quelques minutes. On fait une petite pause musicale, le temps d'écouter l'amour, l'amour, l'amour.

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0: Ah, l'amour, l'amour, l'amour. Sur le papier, ça paraît tellement simple. Pourtant, quand on est adolescent, les premiers sentiments, les premiers émois et les premières relations soulèvent souvent beaucoup de questions. C'était à l'instant le remix de Mouloudji par Bon Entendeur qui résonnait sur les ondes de RDB. Nous nous retrouvons maintenant avec nos professionnels de la CPTS de Lerieux, dont fait partie Clémentine Brida.
1: Oui.
0: Mais aussi le centre de santé sexuelle de l'Ardèche, représenté par Emmeline Thierry, sage-femme, et Stéphanie Vaffergeon, conseillère en vie conjugale et familiale.
2: Oui.
0: Toujours là. On a toujours le planning familial avec Géraldine Faure.
3: Oui.
0: Et Olivier Coche, infirmier scolaire à la cité scolaire du Chélard.
4: Toujours là aussi.
0: On est tous ensemble pour parler de vie affective. C'est forcément aussi parler de rencontres, d'attachements et d'émotions. Ces moments parfois magiques, mais aussi compliqués, qui marquent souvent, les premiers pas vers la vie affective adulte. On commence avec une petite question, mais dont la réponse n'est pas toujours évidente. Vous allez voir, c'est quoi l'amour?
5: L'amour a tellement de formes.
2: Oui, vaste sujet.
0: Vous avez 2 heures.
2: Ouais.
0: Géraldine?
3: C'est quoi l'amour?
0: Ou alors si on ressent un sentiment amoureux.
3: Comment l'amour si amoureux, on ressent un sentiment amoureux? C'est pareil, il n'y a pas de réponse type, je crois, en fait. Chacun ressent une attirance pour une autre personne et ça à différents endroits. Ça peut être corporel, ça peut être aussi plutôt mental, on va dire. Mais parce que des fois, souvent avec les jeunes, il y en a certains qui vont dire, ben il y a ces papillons là qu'on dit dans le ventre, ou alors dès qu'on s'approche de la personne, il y a le cœur qui bat la chamade, ou alors un peu ce truc là de il ou elle arrive vers moi et puis je sais plus trop quoi dire, je perds mes moyens. Donc il peut y avoir ces petits signes là, mais il peut aussi forcément y être aussi. Et puis quand on ressent ça peut-être pour la première fois, c'est aussi un chamboulement. Bah, qu'est-ce qui se passe en fait? Pourquoi justement, bah, quand je grandis, je vais voir cet autre différemment en fait, ressentir autre chose peut-être que de l'amitié ou de l'affection, et que ce sera plus. Mais après, je pense que c'est propre à chaque personne, et puis ça se joue à différents niveaux.
0: Olivier?
4: Premier amour, c'est toujours déstabilisant, c'est nouveau, on perd un petit peu le contrôle. Et donc du coup, enfin voilà, c'est toujours des nouvelles sensations, des nouvelles émotions à appréhender. Et donc du coup, enfin, l'adolescent aussi partage beaucoup avec ses groupes, ses amis sur ça.
0: Quand on est parent d'ado, est-ce qu'il faut prendre au sérieux les premières histoires d'amour? Alors les histoires d'amour commencent pas forcément à l'adolescence, il y en a des fois avant. Donc quand on est parent, est-ce qu'il faut prendre au sérieux ces premières histoires d'amour? Vas-y, Stéphanie.
5: Alors moi, je dirais que oui, parce que c'est un vrai chagrin d'amour. Des fois, ces ruptures amoureuses, et ça les rend vraiment mal à n'importe quel âge, mais encore plus à l'adolescence où il y a l'estime de soi qui va rentrer en compte. Et souvent, les ados, ils nous disent « Ouais, des fois, on me dit, c'est pas grave, un de perdu, une de perdu, 10 de retrouver. » Et ça, c'est insupportable pour eux, parce qu'il y a une vraie émotion et une vraie tristesse à accueillir à ce moment-là. Et il faut être là en tant que parent et remarquer s'il y a des signes à un moment où l'ado ne va pas bien et qui pourrait être plus grave, tomber sur une dépression plus tard.
0: Comment justement on gère une rupture si on se sent submergé en tant qu'ado?
1: C'est toujours communiquer. Et peut-être que l'ado va pas en premier en parler à ses parents, parce que parfois le lien est pas évident et c'est un sujet pas évident à aborder avec ses parents. Déjà, s'il en parle à ses amis, ça peut être aussi aux amis de le soutenir et puis de réagir si effectivement il y a des signes du fait qu'il n'aille pas bien. Et après, il y a plein d'autres adultes référents. Ça peut être au sein du lycée, les surveillants, l'infirmier scolaire, aller voir son médecin. Il y a du monde à voir.
0: Olivier?
4: Une rupture amoureuse, c'est une petite étape de deuil. Donc du coup, il faut un peu du temps, il faut de l'écoute, chacun, voilà, a le temps, il faut prendre le temps de passer cette étape-là. À plusieurs, avec de l'écoute et beaucoup d'empathie autour.
0: Prendre le temps, ça marche pas mal. Oui, Géraldine?
3: Je voulais rajouter quelque chose, mais pas forcément sur chagrin d'amour ou autre, mais des fois, c'est juste une petite vigilance, en fait, par rapport aux relations toxiques, parce que en fait, les violences conjugales, elles commencent très tôt, dès l'adolescence, ou en tout cas, il peut y avoir des relations toxiques. Et alors je veux pas non plus mettre, c'est pas l'idée de mettre la pression aux parents, d'être là, mais en tout cas d'être vigilant sur des petites choses, de se dire bah voilà, par exemple, je sais pas, ma fille elle est en couple avec un garçon et puis tiens, bah je trouve qu'il y a des petites choses là, elle s'habille plus trop comme avant, j'ai l'impression que elle voit moins ses amis, est-ce que voilà, si on sent que ça vient peut-être de la personne aussi avec qui elle est, bah, peut-être de pouvoir justement échanger aussi par rapport à ça. Et et il y a des outils aussi qui sont faits, le violentomètre, qui sont des outils en fait de mesure, de voir si on est dans une relation qui est saine ou non. Parce que en effet, quand on est amoureux, amoureuse, on se rend des fois pas forcément compte de la toxicité d'une personne.
0: Alors là, on parle des sentiments amoureux comme si c'était une évidence, quelque chose qui émergeait presque à un moment donné. Est-ce que c'est normal si au contraire ça n'arrive pas et qu'on ressent rien et qu'on ne traverse pas cette phase-là, Géraldine?
3: Bah oui, enfin, je sais pas si les personnes autour de la table sont d'accord avec moi, mais
1: oui,
3: enfin c'est...
0: Question qui est posée aussi, est-ce que je dois forcément être en couple quand on est jeune et quand il y a tous les copains qui sont déjà, ils ont trouvé leur petit crush autour de nous, est-ce que c'est normal que nous on soit encore tout seul? Est-ce qu'il faut que je trouve absolument une relation?
1: Il n'y a jamais aucune obligation, que ce soit à l'adolescence ou à l'âge adulte. Enfin, faire ce qu'on ressent, être juste pour soi, et c'est tout. Enfin.
0: Et alors, parfois, son lot d'émotions amène les bons comme les mauvais. Ou du moins, est-ce que c'est normal d'être jaloux, Stéphanie?
5: Alors, pour les ados, alors moi, je ne vais pas répondre de façon personnelle pour moi, mais pour les ados, dans ce que je vois et de ce qu'ils nous disent, c'est qu'il faut un petit peu de jalousie.
0: Il faut
5: un petit peu.
0: Qu'est-ce que ça signifie, la jalousie?
5: Alors, pour eux, c'est un sentiment de signe qu'il y a vraiment de l'amour, pour la plupart.
0: Et comment gérer quand la jalousie, elle devient maladive et qu'elle prend le pas sur la relation et qu'en fait, on séquestre presque la personne et on l'empêche de vivre?
5: Alors ça, par contre, ils ont une conscience de ça, où effectivement, on revient sur la relation toxique. Et ça, ils savent qu'il faut pas que ça déborde dans certains points. Mais des fois, aller parler au même sexe que soi, tout ça, ça peut entraîner de la jalousie. Et pour eux, ils en font un petit peu pour pigmenter un petit peu la relation.
0: On se retrouve juste après.

0: De retour sur les ondes de RDB pour cette émission coordonnée par la CPTS de Lérieux avec nos spécialistes et professionnels de santé. Aujourd'hui, nous essayons de répondre aux questions des jeunes et des moins jeunes concernant les relations affectives et sexuelles. Mais avant de continuer, il est plus que primordial de rappeler quelques bases, à savoir le consentement. Alors, c'est quoi le consentement ?
1: Le consentement, eh bien, c'est donner une définition. C'est, en tout cas, c'est arriver à poser ses limites. C'est en fait, j'ai le droit de dire non si je suis pas d'accord pour quoi que ce soit. Et en fait, le consentement, souvent, on, mais quand j'en parle avec des adultes, consentement, eux voient souvent l'acte sexuel, en tout cas la sexualité. Mais le consentement, en fait, ça s'apprend très tôt, dès le plus jeune âge, sur plein de situations, en fait. C'est déjà pouvoir arriver à, poser ses limites, être dans la capacité de dire non. Et même quand on dit oui, le consentement, il n'est pas, il n'est pas fixe, ça bouge, ok. Après, le consentement, c'est plus complexe que oui ou non. Hein. Il y a aussi cette zone grise, mais en tout cas, c'est dans une relation, si on reste sur les relations entre deux personnes, le consentement, ça bouge tout le temps et chacune des personnes qui font couple, par exemple, doivent être attentives à justement ce consentement de l'autre.
0: Olivier ?
2: Moi, j'aime beaucoup la vidéo « La tasse de thé » qui illustre très bien en fait le consentement. Et le consentement, c'est au quotidien, mais c'est des choses des fois un peu plus légères. Et c'est le respect de la personne, c'est...

0: qu'on est d'accord à chaque instant de faire quelque chose ou pas.
1: Oui, la tasse de thé, c'est une petite métaphore. C'est est-ce que tu veux que je t'offre du thé ? C'est pas parce qu'on dit oui qu'on peut pas dire non au moment de boire la tasse de thé. Et on ne force surtout pas quelqu'un à boire du thé. Ça va de soi. Enfin, tout de suite, dès qu'on passe par une métaphore, ça nous paraît tellement évident, ça nous paraît même drôle, ou en tout cas risible. Est-ce qu'un silence veut dire oui ? Clémentine ?
2: Ben non. Non, moi, enfin... Non, ça veut dire qu'il faut peut-être poser la question autrement ou explorer ce que pense l'autre personne. Mais effectivement, le silence, il vaut jamais consentement.
1: Il y a des jeunes qui ont besoin de se rassurer et qui se demandent si on doit signer un contrat avant la relation.
3: C'est ce que je rencontre des fois dans ma pratique, des jeunes qui se posent la question de est-ce qu'on signe un contrat avant qu'il y ait une relation sexuelle pour être sûr qu'il y ait bien le consentement et que derrière, il ne soit pas embêté au niveau pénal sur des choses, parce que bon, c'est des jeunes qui ont vécu des fois des choses compliquées. Et du coup, il y a cette question du contrat qui n'émergeait pas avant et qui émerge là depuis 2-3 ans. Et certains même en parlent avec leurs parents pour éviter qu'ils se retrouvent dans des situations compliquées, parce que comme en parlait Géraldine, il y a cette zone grise du consentement où des fois on ne sait pas, parce que la personne, ben, effectivement, soit se tait, soit dit un oui, mais qui n'est pas un oui clair, qui est un oui approximatif. Et dans ce oui approximatif, en fait, il faut entendre le non ou pouvoir lire le langage non-verbal des personnes. Et tout ça, c'est compliqué. Alors, c'est compliqué pour les adultes, mais c'est encore plus compliqué quand on est adolescent.
1: Qu'est-ce que vous pensez de ce contrat ? Une relation, c'est quand même une relation affective, et encore plus quand on passe à quelque chose de sexuel. Enfin, c'est basé sur la confiance, la tendresse, l'amour qu'on a pour la personne. Est-ce que ça doit passer par une formalité de contrat ?
4: Ben non. En fait, je pense que tu as tout dit. Enfin, je veux dire, quand on est justement dans une relation à deux, c'est la confiance, la communication, enfin, venir signer un contrat. Je pense qu'en fait, ça se... Enfin, alors, je peux entendre peut-être la crainte des parents, parce qu'on peut entendre aussi beaucoup aujourd'hui, faut pas se mentir en fait, la vague MeToo et tout ça, la parole s'est libérée, les personnes parlent plus, et ça peut faire peur à certains adolescents, à leurs parents, mais c'est une réalité en fait aussi ce qui se passe quoi. Et en fait, c'est juste qu'on en parle plus aujourd'hui. Mais quand on est dans une relation saine, mais il n'y a pas besoin en fait de contrat. Pour moi, du moment qu'il y a un contrat, eh bien on doit, enfin s'il y a l'évocation de ce contrat, pour moi on doit se poser justement des questions. Comment va la relation ? C'est quoi cette relation où on veut un contrat ? Enfin, je pense pas que ce soit une relation saine, enfin, pour moi en tout cas.
5: Alors, il faut prévoir un avenant tous les jours pour réadapter les choses.
1: Oui, voilà. Parce qu'on a le droit de changer d'avis. Et le contrat, il marque à l'écrit.
2: Ça évolue en continu. On parlait du consentement qui évolue tout le temps. Je pense que cette histoire de contrat, c'est exactement ça. Enfin, ça évolue tout le temps. On peut pas se fier à un contrat qu'on a décidé à un instant T qui va forcément être différent le lendemain, le surlendemain, le sursurlendemain. Et...
1: La seconde d'après.
2: Voilà, la seconde d'après, évidemment.
1: À quel âge on peut commencer à parler de consentement à son enfant ?
2: Tout petit.
1: Oui.
6: Tout petit, oui.
1: Le consentement, il commence aussi dès le moment où on commence à pouvoir toucher les autres. Comment on apprend, par quoi on commence ?
3: On commence dès la maternelle, j'ai envie de dire, pour leur dire que s'il y a des touchés qui leur sont agréables, désagréables, eh ben, ils ont le droit de dire non. Ils ont le droit de dire non à un bisou qu'ils n'auraient pas envie. Mais on dit bonjour à la personne. Donc, comment on peut trouver aussi une autre solution pour dire bonjour, et que peut-être on n'a pas envie de ce bisou-là aujourd'hui, mais que demain, effectivement, on le fera. Mais voilà, de pas forcer les câlins, les bisous avec ses enfants.
1: Vous êtes toujours en train d'écouter RDB autour de la table. Nous sommes toujours avec nos professionnels de santé de la CPTS de Lérieux, accompagnés du planning familial et du centre de santé sexuelle départemental de l'Ardèche. On continue d'essayer de répondre aux questions des ados et que les parents se posent. Des interrogations parfois simples, parfois délicates, mais toujours importantes. on est ensemble pour ouvrir un dialogue sur l'amour, le corps, les relations de cette période de grand changement qu'est l'adolescence. Continue nos questions, bien évidemment. C'est quoi faire l'amour? Est-ce que c'est forcément avoir des relations sexuelles?
4: Non. C'est pas évident de répondre comme ça, parce que c'est des choses qu'on aborde beaucoup avec les ados, et du coup il y a beaucoup d'échanges aussi avec elles, mais souvent en fait on peut avoir des activités où on va justement leur demander de pouvoir faire une chronologie en fait de qu'est-ce que c'est que faire l'amour, une relation sexuelle, et parfois pour aller plus vite on va dire, souvent ils vont mettre en avant ce truc de préliminaire. Comme si les préliminaires, en fait, c'était pas un acte sexuel, alors qu'en fait, c'est pas uniquement la pénétration, parce que souvent dans notre conscient, là, collectif, faire l'amour, c'est avoir un acte sexuel pénétratif, le plus souvent hétéronormé, donc pénis, vagin, alors qu'en fait, la sexualité, elle a plein de formes différentes. Les caresses, ça peut justement être quelque chose qui, pour des personnes, correspond complètement à une sexualité épanouie. Et pareil, des fois aujourd'hui, certains jeunes peuvent nous dire qu'ils considèrent pas forcément la fellation comme étant un acte sexuel, alors que c'est à part entière un acte sexuel. Donc voilà, je dirais que bon, après j'ai pas forcément répondu peut-être à la question qu'est-ce que c'est faire l'amour, mais en tout cas c'était surtout mettre l'accent sur le fait de pas avoir, se mettre une pression, parce que il faut avoir cet acte souvent en tout cas dit pénétratif, et non, c'est pas que ça quoi.
1: Quel conseil donner aux parents, pour les parents qui souhaitent aborder ce sujet-là, quelle est la meilleure façon de parler de sexualité avec ses ados ou avec les enfants?
4: Je sais pas, les tout petits, souvent en fait ça fait peur pour les parents, parce que justement les parents, eux, ils vont tout de suite penser acte sexuel, parce qu'on est dans une société aussi, il y a une hypersexualisation, alors là je vais plutôt être sur les enfants, mais les enfants ils sont pas encore dans tout ça, et on peut commencer aussi à parler de sexualité avec les enfants plutôt, en fait on va parler avec eux par exemple du corps, de nommer les parties intimes, plus petit à petit on pourra justement, si déjà l'enfant a entendu le mot pénis, vulve, pouvoir ensuite plus tard parler vraiment aussi d'actes sexuels. Et donc de nommer plus les choses. Après, on peut aussi prendre le champ du biologique. On n'est pas obligé de suite en fait dire, il va falloir que je lui dise ce que c'est, comment ça se passe un acte sexuel. On peut aussi expliquer tout ce qui est reproduction, ovules, spermatozoïdes. Mais je pense, moi, juste un petit warning, c'est de faire attention quand on utilise le mot câlin. Souvent, le parent, il va avoir tendance à vouloir expliquer ça en parlant de câlin ou câlin d'adulte, parce que je l'ai souvent entendu. Et c'est pas grave en fait, parce qu'on ne sait pas comment faire quand on est adulte ou parent, et qu'on sait que l'enfant il connaît ce que c'est qu'un câlin. Sauf que là c'est une brèche qu'on va ouvrir en fait, parce que l'enfant il va se dire, ah ouais, câlin, mais c'est un câlin d'adulte, moi je sais ce que c'est qu'un câlin, et comment on fait un câlin d'adulte, moi je suis grande, je peux le faire ce câlin. Et là on risque de partir dans un truc après, alors que lui différencier, une fois qu'on a pu, ça peut être choquant là ce que je peux dire, mais une fois qu'on a déjà parlé des parties intimes, de plein de choses avec son enfant, et ben de pouvoir après dire, ben le câlin, ben voilà, on a l'habitude, on fait des câlins, on se serre dans les bras ensemble, tout ça, ok. Mais après, pour faire un bébé, pour faire l'amour, c'est le pénis qui va rentrer dans le vagin, et ça, ça c'est du sexe. Et ça, c'est pas possible entre enfants, en fait. C'est que les adultes. Et ça permet aussi d'expliquer, après aussi, de partir sur de la prévention aussi, sur les violences, tout ça, voilà.
1: Utiliser des vrais mots, pas de métaphores, pouvoir identifier ces zones intimes, c'est aussi peut-être un pas vers le consentement, savoir ce qui est possible pour un adulte de toucher chez les enfants avec son consentement. Oui, Emeline.
2: Et si l'enfant connaît son corps, peut nommer les parties de son corps, ça le protège aussi, parce que si il est victime d'agression sexuelle, il va pouvoir le verbaliser. Et ça, c'est important.
1: Exactement. Est-ce que avoir des envies sexuelles, c'est normal? Comment, si j'ai une envie sexuelle avec quelqu'un, comment je lui en parle en tant qu'ado? Difficile la vie d'ado, hein?
3: Alors, avoir des envies sexuelles, oui, c'est normal, ça arrive à tout le monde, d'autant plus des fois quand on est ado. Et comment on en parle à l'autre? Et ben de manière, il y a plein de manières différentes, mais de façon simple et puis rassurante, et de bien dire ce qu'on a envie, ce qu'on n'a pas envie, et pareil, écouter le consentement de l'autre.
1: Comment ne éviter d'être intrusif quand on est parent?
3: Alors ça, c'est compliqué, parce que les ados aussi peuvent se sentir vite intrusés aussi, et des fois, il y a l'état de pudeur avec les parents où on n'a pas envie de dire. Des fois, ils nous disent, ouais, mais les parents, ils nous posent plein de questions, et moi, j'ai pas envie d'y répondre, et je crois qu'il faut écouter. Quand ils ont pas envie de répondre, ils trouvent leur réponse ailleurs, ils sont assez forts à ça. Et puis peut-être laisser des bouquins traîner à la maison.
1: Oups.
3: Voilà, des livres. Il y a plein d'ouvrages sympas. Et pour tous les âges, hein, que ce soit des petits aux plus grands.
1: On a parlé de sexualité à plusieurs, mais la sexualité, ça peut aussi commencer seule. C'est quoi la masturbation et ça sert à quoi ? Géraldine, elle se dit, mais qu'est-ce que je fais? Qu'est-ce que je vais raconter?
3: Non, la masturbation, c'est se donner du plaisir à soi-même.
1: De quelle façon?
3: Bon, de quelle façon? Différentes façons, en touchant ses parties intimes. Ça peut être aussi autrement, mais enfin, voilà, en regardant des choses. Enfin, c'est de la lecture aussi, qui peut être un peu style érotique. Mais en fait, voilà, le but, c'est de se donner du plaisir à soi-même.
4: Et je pense que c'est important de dire à l'enfant que c'est ok, que c'est pas sale, quoi. Qu'en fait, on a le droit. C'est mon corps, j'ai le droit de toucher mes parties intimes si je le souhaite. Après, dans son intimité, forcément, pas devant tout le monde.
1: Expliquer ça aux enfants, ça a son importance?
4: L'importance du plaisir, parce que souvent le parent... Non, je fais pas de généralité, mais parce que je suis parent aussi. Mais on va penser souvent sexualité égale risque. Et on va peut-être plus souvent parler à l'ado des risques liés à la sexualité. Et on oublie le plaisir aussi. C'est plus compliqué peut-être à parler, mais en tout cas, c'est pas que du risque, quoi.
2: Et c'est aussi aller à la découverte de son propre corps, de sa propre intimité, et avant de pouvoir partager son intimité avec quelqu'un, c'est important aussi de connaître son intimité, comment est-ce qu'on fonctionne, qu'est-ce qui nous fait plaisir ou pas.
1: C'est surtout ça.
2: Ouais, ça c'est important. Ouais, c'est hyper important. Sur les parties intimes, la relation à l'autre, il y a toute une collection là de je crois que ça s'appelle le manuel illustré, un truc comme ça.
1: Oui.
4: C'est le petit illustré.
2: Le petit illustré, voilà, de l'intimité qui existe version fille, version garçon. Il y a la relation amoureuse ou je sais plus comment ça. Voilà. Bref, il y a plusieurs tomes qui sont assez peuvent s'adresser déjà dès les enfants. Et ils peuvent y revenir grandissant. Je trouve que celui-là, il est déjà assez intéressant.
3: Pour les tout petits, on a celui-là. C'est mon corps. Qui reprend et qui nomme les parties intimes, qui a le droit de les toucher ou pas, et qui parle justement que eux, ils peuvent les toucher. Donc c'est de Mylan Chapiron, et donc il y en a plusieurs aussi autour. On a aussi la question de l'inceste dans ce même style, ou sur les violences en général.

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0: Vous êtes toujours sur RDB après Grand Corps Malade et Kimber Rose avec Nos plus belles années pour parler de vie affective et sexuelle des adolescents. Ethan, pardon, tu avais une question.
1: Est-ce que dans les livres pour la sexualité, ça marche le guide du zizi sexuel de Titeuf?
2: Ah oui, oui.
3: Oui, oui, il fonctionne.
0: Ça marche?
3: Oui, il est toujours d'actualité. Après, on en a d'autres qui sont peut-être plus sympas et un peu plus, avec plus d'ouverture. Je crois que c'est amour, sexualité et intimité. Donc, il y a un guide qui va des tout petits jusqu'à 13 ans et un autre guide qui est fait pour les 15-20 ans pratiquement, et enfin même pour les adultes, et qui est vraiment très, très bien fait et qui répond à tout type de questions sans tabou et de façon bien... Enfin, c'est bien fait.
0: Nous allons maintenant nous intéresser à un élément incontournable du quotidien des jeunes, enfin de tout le monde d'ailleurs maintenant, à savoir Internet. Aujourd'hui, les écrans accompagnent aussi la découverte de la sexualité, les rencontres, les échanges et la construction de l'image de soi. Mais ils amènent également leur lot de défis. Quelle place prend la pornographie dans l'éducation sexuelle des adolescents? Comment les réseaux sociaux influencent-ils les relations, le regard sur le corps ou les attentes amoureuses? Et comment rester vigilant sur la montée de certains discours masculinistes qui circulent sur Internet? Pour en parler, nous retrouvons toujours nos professionnels de santé de la CPTS de Lérieux, ainsi que Géraldine du planning familial, Olivier Coche, infirmier scolaire à la cité scolaire du Chélar, et aussi Emeline et Stéphanie du centre de santé sexuelle de l'Ardèche, dont il y a des permanences au Chélar, bien évidemment. Juste avant, j'ai à mes côtés Ethan qui a travaillé sur le sujet et qui souhaitait avant tout vous partager quelques informations.
1: D'après mes recherches, les réseaux sociaux peuvent avoir un impact négatif sur la vie affective des adolescents. Sans blague. Selon l'étude d'Olivia Roth-Delgado, bon, elle pourrait avoir un nom plus facile, coordinatrice de l'expertise sur l'usage des réseaux sociaux et la santé des adolescents à l'Agence nationale de sécurité sanitaire, et autrice du rapport d'expertise intitulé « Usage des réseaux sociaux numériques et santé des adolescents », les réseaux sociaux utilisent trois besoins fondamentaux pour les adolescents qui sont la première, l'interaction avec les amis et les proches par les messages, la deuxième qui est la validation sociale pour se construire et le regard des autres avec les likes, et la dernière c'est les commentaires et la possibilité de créer une culture commune. C'est ainsi que l'on reste connecté de façon constante, ce qui alimente encore plus l'addiction. Quel malheur! En effet, en 2025, les 15-24 ans passent 5 heures par jour sur Internet, ce qui fait 35 heures par semaine, soit un équivalent d'un temps plein, selon Médiamétrie. Par ailleurs, le pourcentage de dépression chez les ados est de 4%, ce que je trouve énorme, surtout qu'il est passé rapidement de 0% à 4% en 20 ans. Coïncidence, je ne crois pas. Mon ami Joshua vous l'a déjà expliqué. L'adolescence est du développement sur le plan cognitif et émotionnel, ce qui rend donc les adolescents particulièrement vulnérables à l'ensemble des facteurs environnementaux et à l'usage des réseaux sociaux. Le risque le plus important est le cyberharcèlement, qui touche 10 à 20% des adolescents. Ça fait peur. Le ministère de la Santé propose comme alternative d'encourager les adolescents à aller faire du sport ou à lire. Moi, je vous recommande la série One Piece avec ses 112 numéros sortis. Votre ado a de quoi s'occuper et se divertir pendant une bonne année, et encore, je suis gentil. Je sais que sur les réseaux, on peut aussi plus rapidement rencontrer des personnes qui partagent les mêmes centres d'intérêt. Par exemple, en suivant un groupe de discussion autour des comics ou les mangas, j'ai pu moi-même expérimenter ces échanges qui peuvent même aboutir à de belles rencontres. Malheureusement, il arrive d'être confronté à des personnes mal intentionnées, dont l'identité est falsifiée. De plus, Internet n'impose pas ou quasiment pas de barrières à franchir, contrairement aux situations de la vraie vie. Par exemple, les excès de violence verbale facilités par l'anonymat. L'adolescent, lui, la tête noyée dans ses émotions, peut difficilement se rendre compte des limites à ne pas franchir par la suite. Bon, on connaît les risques, mais on n'est pas trop des modèles dans nos pratiques. Justement, on compte sur vous, qui êtes autour de la table, pour nous donner plein de conseils, qu'on écoutera peut-être.
0: Merci beaucoup, Ethan, sur ce petit éclairage sur les pratiques et l'utilisation des réseaux sociaux. C'est d'ailleurs une des thématiques qui reviendra au cours de l'année dans ce projet porté par la CPTS Parents d'Ado. Mais si on revient sur la thématique qui nous intéresse aujourd'hui, à savoir la vie affective et la vie sexuelle, dès qu'on se tourne vers les... ou alors sur ce qu'on peut trouver Internet, est-ce que ce qu'on voit en ligne correspond à la réalité ?
2: Je pense que c'est pour la même chose pour tous les sujets sur les réseaux et sur Internet. Non, ça correspond pas à la réalité. Déjà, il y a la façon dont on va rechercher les choses qui va être forcément biaisée par notre propre point de vue, la façon dont on va poser les questions ou rechercher. Et donc évidemment que non, c'est pas la réalité. Et c'est bien le problème, c'est qu'on montre ce qu'on a envie de montrer et ce qu'on a envie que les autres voient. Et c'est pas, malheureusement, c'est pas la réalité.
0: Pourquoi on peut être attiré en tant qu'ado par certains contenus ? Et est-ce qu'en tant qu'ado, j'ai le droit de regarder du porno ? Stéphanie ?
3: Alors, la pornographie est interdite au moins de 18 ans. Actuellement, il n'y a rien qui protège les ados, les enfants de la pornographie. Donc, ils peuvent avoir accès au contenu. En plus, bon, ils changent vite. Même s'il y a eu quelques réformes dernièrement, le VPN est vite rechangé. Enfin, voilà, ils ont les codes pour rechanger. Mais du coup, oui, ça biaise des fois leur entrée dans la sexualité. Parce que pour certains, même si les parents parlent de plus en plus de sujets-là, il y a du mal à se dire que ce qu'on voit dans la pornographie, ce n'est pas vrai, c'est truqué, c'est falsifié, et qu'il faut... la pornographie donne une image très normée de ce que pourrait être sexuel, et pour certains, il faudrait arriver à la même chose. Et du coup, c'est bien qu'ils aient aussi d'autres ressources et un autre discours qui soit tenu.
0: Géraldine ?
4: Je voulais juste rajouter, l'importance en fait, parce que les parents, souvent, ils pensent qu'avec le contrôle parental, c'est bon. Alors que donc, pas du tout. Et donc, ça revient à ce qu'on disait dès le départ, c'est de pouvoir créer un lien avec ses enfants par rapport à ça et de pouvoir justement parler de sexualité avec eux, elles. Ça permet justement après... parce que souvent les parents ne voyaient pas grandir leurs enfants, mais il faut savoir que en moyenne un enfant a déjà vu une image à caractère pornographique à l'âge de 9 ans. Donc de pouvoir parler en amont de tous ces sujets-là et donc de pas rendre tabou ces sujets-là permet aussi après justement de pouvoir communiquer sur ce qui est véritablement une sexualité en toute sécurité quoi, et donc de pouvoir aborder ces sujets du porno, voilà, de pas se cacher en fait derrière le contrôle parental qui au final ne fonctionne pas.
0: Je suis un ado et comment je peux faire pour me protéger des images que j'ai pas envie de voir et qui peuvent m'être envoyées sur des réseaux sociaux du type Snapchat où on peut envoyer facilement des photos. Emeline ?
5: Je sais pas, c'est vraiment compliqué parce que les contenus non sollicités, que ce soit des copains qui nous envoient ou alors une recherche et puis pouf, un truc qui s'ouvre alors qu'on a absolument pas recherché ça, c'est compliqué. C'est compliqué. Et même si parfois on ne souhaite pas, on est malgré soi mis face à des choses qu'on n'a pas envie de voir. Donc comment les éviter ? Personnellement, j'ai pas la réponse, malheureusement.
2: C'est là où on réaborde un peu la question du consentement et où, sur les réseaux, le consentement est plus difficile d'accès parce qu'effectivement, on n'est pas forcément sollicité pour donner son consentement avant d'adhérer à un groupe, d'écouter la discussion du groupe, C'est problématique et ça fait partie pour moi aussi des sujets sociétaux et c'est pas aux parents d'avoir à gérer ça ni à l'ado. En fait, ce serait aux lois d'interdire ce genre de pratique.
5: Parce qu'on parle là de tout ce qui est images à caractère pornographique, mais il y a aussi toutes les images de violences diverses et variées qui sont sur les réseaux et qui nous sont mises sous les yeux sans qu'on le souhaite. Mmh. Mmh.
0: Tout à fait, aussi avec la montée de certains influenceurs ou même influenceuses qui ont, comme leur titre l'indique, de l'influence sur nos jeunes avec des contenus qui sont parfois pas désirables ou alors pas du tout adaptés. On remarque notamment la montée du masculinisme et justement les jeunes se demandent c'est quoi et quels sont les dangers, Géraldine ?
4: Je vais essayer de faire court.
0: Ouais.
4: Le masculinisme, en fait, ça existe depuis longtemps. Hein. C'est né aux USA dans les années 90, mais là, ça prend une ampleur assez énorme, faut bien se le dire. Je vous invite du coup à écouter l'émission sur Radio France de juillet 2025 d'une interview de la DGSI, donc des renseignements intérieurs français, où du coup, ils prennent vraiment ça très au sérieux. Ils se forment de plus en plus là-dessus. Et on parle maintenant de terrorisme masculiniste. Donc concrètement, en fait, c'est des mouvements qui les influenceurs masculinistes sont donc très présents sur les réseaux sociaux. Leur cible, c'est les jeunes garçons entre 14 et 15 ans. Forcément, ils vont pas les attirer comme ça. Ça va être surtout sur l'apparence physique, hein, au niveau de la musculation, des choses comme ça, mais aussi beaucoup sur la santé mentale, où ils vont forcément aller plus vers des jeunes qui ont peut-être un manque de confiance en eux, sentiment d'échec, tout ça. Et en fait, ces mouvements, ils considèrent que les droits accordés aux femmes ont supplanter ceux des hommes. Donc le mouvement le plus connu, c'est les incels, et ils poussent en fait à la haine et à la tuerie des femmes. Et ça, c'est pas, enfin ça prend une grosse ampleur. Hein. L'année dernière, par exemple, un jeune sur Saint-Étienne, en tout cas, c'est dans l'actualité. Hein, j'invente rien. Aller dans son lycée justement et se revendiquer du mouvement incel. Pour justement aller tuer certaines de ses camarades. Et en fait, le mouvement incel, c'est pour dire qu'en fait, les femmes sont responsables de leur célibat. Ça, c'est vraiment le plus gros truc. Donc, les influenceurs les plus connus là-dessus, eh bien, c'est Andrew Tate, qui a, je crois, quasi 15 millions d'abonnés. Et puis en France, alors je vais mal le prononcer peut-être, mais c'est Alex Hitchens et Adrien Laurent. Et donc, ces influenceurs-là ont des soutiens aussi autres, ont les moyens, et ça prend une ampleur très très importante. Donc c'est vrai que la mise en garde, c'est vraiment faire attention en fait à quand des jeunes vont sur ces réseaux-là, de pouvoir prendre du recul et se dire bon. Je voudrais parler plus de problèmes psychologiques, je voudrais quelqu'un m'aide, mais quand ça commence en fait à avoir des discours haineux envers les personnes, en l'occurrence de sexe féminin, pouvoir se dire ah là attention quoi.
0: Il y a une excellente série qui aborde le sujet qui est sorti sur Netflix l'année dernière, Adolescence.
3: Adolescence.
0: Qui suit un jeune justement qui on pourrait dire se fait embrigader dans ces idéologies là. C'est un jeune qui en apparence passe très bien pour le petit gentil dont personne ne se douterait, y compris au sein de son milieu familial. Donc comme quoi ça peut vraiment toucher tout le monde. Est-ce que par exemple c'est une série qu'on peut regarder avec notre ado?
3: Ah oui, je pense qu'on peut avec peut-être des grands ados, peut-être pas ceux de 12 ans, mais avec les grands ados, oui, sans problème. Puis ça lance un sujet de discussion aussi. Et puis sur le masculinisme, je voulais dire aussi que des fois il y a certains influenceurs, c'est bien fait quand ils font les choses et c'est quoi, ta copine, elle te laisse pas l'accès à son téléphone portable, c'est qu'elle a quelque chose à te cacher, donc faut fouiller, sinon ça commence comme ça souvent.
0: Ça incite des pratiques qui sont malsaines et qui ne sont pas même pas du tout normales et au contraire qui sont à dénoncer et auxquelles il faut se plaindre, même si parfois la justice ne suit pas derrière. Plus on avancera, plus peut-être on aura de reconnaissance à ce niveau-là. Bien évidemment, l'idée n'est pas d'interdire, mais plutôt d'être dans le dialogue avec son enfant pour essayer de comprendre son positionnement, mais aussi de le faire comprendre ce qui est possible de faire ou pas. Est-ce que vous voulez rajouter quelque chose divers et varié sur cet aspect de la pratique des réseaux sociaux? Est-ce que les garçons, vous avez pensé à quelque chose ou est-ce que vous avez déjà été confronté à ce type d'influenceurs, influenceuses?
6: Moi, j'ai notamment en tête l'exemple de Clavicular qui est un influenceur qui fait partie de ce mouvement donc dit masculinisme et qui base l'essentiel de son contenu sur la drague de femmes, qu'elles soient célibataires, en couple, peu importe. C'est vrai qu'on peut être assez aisément confronté à ce genre de contenu sur les réseaux sociaux.
0: Est-ce que t'en parles aussi avec tes amis de ça justement, des contenus que vous retrouvez sur les réseaux sociaux?
6: Oui, parce que en plus c'est des gens qu'on peut à première vue idoler parce qu'ils sont super beaux, ils ont confiance en eux, ils osent faire des choses qu'on n'ose pas faire. Mais quand on creuse, on se rend compte que c'est des pratiques vraiment pas justes, qu'il faut pas réaliser. Voilà.
4: Et récemment justement parce que juste actualité ce matin de cette influenceur que tu disais et moi je sais que il y a 2-3 garçons qui m'ont parlé de lui aussi parce que du coup c'est un influenceur qui est très sur le paraître et il propose en fait de se frapper la mâchoire pour avoir tel visage et donc il y a des jeunes garçons quoi qui me l'ont dit en intervention en fait mais pas qu'ils faisaient mais en tout cas je sentais que ça les interpellait quoi. Pour avoir vraiment une forme, je sais plus
0: carré.
4: Mais voilà, pour dire que la porte d'entrée, c'est vraiment, enfin.
0: On se retrouve dans quelques instants. Je vous propose d'écouter Suzanne, qui est porteuse de voix pour une pratique de la tolérance, de l'acceptation et aussi du bon sens. Je vous propose notamment son titre Viril. On se retrouve juste après.

0: Vous êtes toujours sur votre radio locale associative préférée. On poursuit notre émission consacrée aux jeunes, à leur vie affective et sexuelle en collaboration avec la CPTS de Lerieux et les autres acteurs du territoire. On continue avec cette fois-ci le pilier essentiel, comment parler santé sexuelle avec nos adolescents, se protéger et surtout trouver l'accès aux soins ou trouver les bons interlocuteurs, les bons lieux, les bonnes réponses quand une question se pose ou qu'une inquiétude apparaît. Je vais pas y arriver. Pour en parler, je laisse la parole à nos professionnels de santé de terrain, la docteure Clémentine Brida et la sage-femme Emeline Thierry. On va donc aborder concrètement la prévention, le dépistage, la contraception, mais aussi la manière dont on franchit la porte d'un cabinet ou d'un lieu de soins quand on est adolescent, parce qu'on est parfois un petit peu perdu. On commence tout de suite avec des questions de jeunes. À quel moment on peut commencer à aller voir une gynécologue ?
1: Alors, on va commencer déjà à se dire quand est-ce qu'on va voir un professionnel de santé, puisqu'on ne va pas forcément voir un ou une gynécologue. On peut aller rencontrer son médecin généraliste, sa sage-femme ou son gynéco, avec qui on va pouvoir aborder ces thématiques-là. Et on peut y aller dès qu'on a des questions, c'est-à-dire ça va être l'arrivée des règles, qu'est-ce que c'est les règles, on en parlait tout à l'heure, quelles sont les modifications de mon corps, comment fonctionne mon cycle, est-ce que j'ai besoin d'une contraception, est-ce que j'ai des rapports, les rapports à l'autre. On peut aborder plein de thématiques et j'aimerais surtout insister sur le fait que quand on va à ce type de consultation, c'est pas forcément un examen clinique. On demande pas aux jeunes filles de se déshabiller, on les examine pas nécessairement, sauf si bien sûr elles ont une problématique physique, on va l'explorer. Mais il y a surtout pas d'examen clinique systématique chez l'adolescente. On va plutôt être dans l'échange, dans l'information, dans la prévention. Et donc ça c'est hyper important. Également rebondir sur ma pratique, puisque le centre de sexuel du département de l'Ardèche propose une permanence un jeudi par mois au sein du lycée du Chélard, de la cité scolaire. Donc les adolescentes, j'insiste bien sur tous les genres, peuvent venir à ma rencontre et on peut échanger de ces questions-là. Et donc dans les personnes aussi ressources, on peut aussi parler de l'infirmier scolaire qui peut recevoir pas mal de questions, commencer à y répondre et puis aussi réorienter si c'est nécessaire.
0: Oui, on pense souvent aux filles qui doivent aller consulter, alors que ce soit une gynéco ou maintenant des sages-femmes qui peuvent tout à fait faire le suivi gynécologique, mais aussi prescrire des contraceptions. Les garçons, eux, on les oriente vers qui ?
1: Vers exactement les mêmes personnes. Enfin voilà, on a la première consultation, enfin une consultation dédiée en fait qui s'adresse à la fois aux jeunes filles mais aussi aux jeunes garçons et je réinsiste là-dessus, c'est aussi les médecins généralistes, les sages-femmes, les gynécos. Ouais.
0: Clémentine, t'as une spécialité particulière ?
2: Moi, je suis formée à la gynécologie aussi. Oui. Je vais rebondir aussi juste sur le fait que t'as raison. Ce qui est très important, c'est de dire que l'examen clinique est absolument pas obligatoire. Et c'est ça qui fait peur, je pense, aux ados. Et je pense que c'est aussi dans la tête des mamans qui sont plutôt celles qui accompagnent les filles, parce que comme tu dis, c'est pour les garçons aussi, mais souvent c'est les filles qui sont amenées par leur maman. Il n'y a pas de consultation obligatoire. En fait, ça dépend de la demande de l'ado, du parent éventuellement. Et c'est à partir de 25 ans où il y a la nécessité d'un suivi pour le dépistage du cancer du col de l'utérus, qui est une maladie sexuellement transmissible. Mais avant cela, il n'y a pas d'obligation. Ça reste pas une obligation, c'est recommandé.
0: Ouais. On l'a précisé, mais peut-être que c'est bien de le redire. Est-ce que les parents doivent être là à la première consultation ?
2: En fait, l'adolescent en pratique est censé être accompagné d'un majeur. C'est pas nécessairement son parent. Et sur une consultation, c'est certainement pas obligatoire que le parent reste à toute la consultation, en fait. Et l'adolescent peut consulter seul aussi. Enfin, en tout cas, je connais pas exactement la loi, mais moi, je refuserais jamais un adolescent qui consulte tout seul. Au contraire, c'est important d'aborder ces questions-là. Et peut-être d'explorer aussi pourquoi le parent souhaite être là ou pas, et pourquoi l'ado veut que son parent soit là ou pas là. Mais en tout cas, même si l'adolescent consulte avec son parent, un de ses deux parents ou les deux, nous, on laisse toujours la porte pour que l'adolescent dise qu'il va un moment être seul, discuter seul. S'il doit y avoir un examen, ce sera sans le parent et on fait en sorte d'avoir un temps dédié en tête-à-tête, c'est important.
0: Stéphanie ?
3: Alors nous, au planning, comme au centre de santé sexuelle, c'est des lieux qui sont habilités à recevoir les adolescents sans présence de leurs parents. On n'a absolument pas d'obligation à les recevoir, la loi nous couvre là-dessus. Du coup, même pour accompagner sur une IVG, un avortement, on peut recevoir les adolescents sans parents, mais avec là un majeur qu'ils ont choisi eux.
0: Emeline.
1: Et je pense que c'est aussi important d'informer les adolescents que, bah, pour leur santé affective et sexuelle, en fait, ils sont autonomes, dans le sens où ils peuvent consulter de façon anonyme et gratuite dans nos centres de santé sexuelle sans problème, mais aussi que s'ils ont besoin d'une contraception parce qu'ils ont des rapports, mais ils en ont pas parlé à leurs parents, ils sont en questionnement là-dessus, on peut prescrire la contraception, on peut prescrire des dépistages chez les mineurs qui en ont besoin sans le consentement parental, et c'est une des exceptions, en fait, dans la santé de l'enfant, de l'adolescent, de pouvoir aller sur ce champ-là sans consentement parental.
2: Je précise que pour le côté médical, c'est la même chose. Je parlais d'un majeur accompagnant. Pour tout le reste, les questions classiques des vaccins, de grandir et tout ça. Mais il y a vraiment une loi qui précise que concernant la contraception et l'interruption de grossesse, il n'y a absolument pas besoin d'une tierce personne majeure.
0: Justement, concernant la contraception, est-ce que tu peux nous balayer les différents types de contraception qui sont possibles ? Parce qu'il n'y a pas que la pilule ou que le préservatif.
1: Non, il n'y a pas que la pilule, clairement. on peut balayer, on peut parler de la pilule, de l'anneau vaginal, du patch, éventuellement du stérilet. Enfin, c'est pas la première chose qu'on va sur une ado, mais quand même, ça existe. Mais surtout, le choix de la contraception, il est important que ce soit le choix de l'adolescente et puis de la femme plus tard. C'est-à-dire une contraception qui soit adaptée à ses besoins, à ce moment de vie-là, et qu'elle souhaite aller. Enfin, c'est pas quelque chose qu'on doit lui imposer. C'est pas parce que tu es jeune que tu vas prendre la pilule et pas autre chose. Enfin, en consultation, en fait, on va déployer tous les types de contraception qui existent, on va balayer les avantages, les inconvénients, et puis on va aller vers ce que la jeune choisit, en fait, et c'est important d'aller sur son choix et pas d'imposer.
0: Pourquoi c'est important de consulter quand on est ado, mais aussi quand on est adulte, bien évidemment. Lorsqu'on pratique une activité, qu'on a une activité sexuelle active, c'est aussi tout de suite la question des maladies sexuellement transmissibles qui font surface. Et c'est là qu'on se tourne généralement vers les médecins.
2: Oui, mais il y a aussi, même rien qu'au laboratoire, on peut tout à fait consulter de façon anonyme et gratuite.
0: Pour faire des dépistages.
2: Ouais, exactement. Et puis s'informer également, enfin, je pense. Et après, si il y a des questions au planning familial également, en fait, on peut y aller pour discuter de tout ça et être référé pour aller après être dépisté vers l'infirmier scolaire. Je pense également que c'est des questions qu'on peut aborder. Donc il y a le médecin, mais pas que. Il y a plein de ressources.
0: Emeline.
1: Et sur nos consultations, enfin là, on revient un peu à sexualité, attention, maladie sexuellement transmissible, mais gardez aussi en tête que sur ces consultations-là, on peut aussi aborder la physiologie, enfin, comment mon corps fonctionne. Encore une fois, tout à l'heure, on parlait plaisir, j'explore mon corps, et ben, j'aurai aussi son corps, comment est-ce que fonctionne son cycle menstruel, avec toutes les variétés d'émotions qu'on peut avoir, ou de sensations, ou de désirs sexuels pendant nos cycles, enfin, ça, tout ça varie en fonction de notre cycle, et c'est important aussi que les jeunes gens apprennent à se connaître, à comprendre le fonctionnement de leur corps, parce que c'est quand même pas rien, et à tous les âges de la vie, on en a besoin, quoi.
2: Justement, oui. Discuter de l'anatomie, comme Géraldine disait tout à l'heure, finalement, on se retrouve aussi des fois face à des ados qui connaissent absolument pas leur corps, qui connaissent éventuellement les termes physiologiques, enfin, médicaux que t'as employés, mais moi, chez les ados, c'est toujours une partie que j'aborde au moment de la contraception pour expliquer le cycle. Et en fait, la plupart ne connaissent pas. Et ça, c'est hyper important pour tout ce qui est consentement et connaissance de soi, ce dont on a parlé auparavant.
0: Justement, j'ai une question de jeune. C'est quoi l'ovulation ? Est-ce que ça fait mal ?
2: L'ovulation, c'est une fois que le cycle menstruel s'est installé, ça arrive une fois par mois, comme expliquait Emeline au départ. C'est le fait qu'il y a un ovocyte qui grossisse au sein d'un ovaire, et donc ça, effectivement, ça peut mettre en tension l'ovaire et être douloureux, mais c'est pas nécessairement douloureux. Et par contre, il peut y avoir d'autres signes aussi qui font penser que il y a une phase d'ovulation au niveau de la température du corps, des sécrétions vaginales qu'on peut avoir. Il y a plein d'autres choses, mais c'est pas nécessairement douloureux. Si ça l'est, il vaut mieux consulter et en parler.
0: Et si jamais on a des règles douloureuse, aider son adolescente qui a des règles douloureuses. Est-ce que c'est normal d'avoir des règles douloureuses?
1: Alors, il y a souvent un certain inconfort quand même au démarrage des cycles. Ça, on va pas se mentir. Après, le fait qu'elles soient douloureuses, c'est quoi la... Elles sont douloureuses comment? Est-ce que c'est une gêne et je vais appliquer une petite bouillotte, ça va me faire du bien et ça passe? Est-ce que je vais être obligée de prendre des médicaments parce que la bouillotte, ça suffit pas? Est-ce que c'est tellement intense qu'en fait, je vais aller louper tous les mois une journée au lycée parce que je peux pas bouger de mon lit tellement j'ai mal? Déjà, c'est voilà, va falloir évaluer cette douleur et puis l'impact qu'elle va avoir sur le confort de vie de l'adolescente. Si on en arrive à j'ai besoin de prendre des médicaments, ou enfin déjà si on a besoin de médicaments, il va falloir consulter un professionnel de santé. Mais en tout cas, c'est important de l'évaluer en consultation, donc d'amener son ado, consulter son médecin généraliste, sa sage-femme, son gynéco, peu importe le professionnel en tout cas avec lequel l'adolescente se sent en confiance pour pouvoir aller explorer, parce qu'il peut y avoir cette gêne de démarrage voilà des cycles qui sont immatures, mais il peut y avoir d'autres pathologies. On entend beaucoup plus parler aujourd'hui, la parole se libère autour de l'endométriose notamment, et c'est Exactement. Important. Donc faut aller pouvoir explorer si on est dans quelque chose de pathologique ou pas, et donc faut consulter un professionnel de santé.
0: En effet, la contraception et les IST, ça peut rapidement être source d'angoisse. Comment en parler à ces ados, ou vers quel professionnel se tourner pour parler de ces questions-là?
2: C'est un peu ce qu'on a évoqué tout à l'heure, et je pense que, comme toutes les questions sensibles avec les ados, c'est proposer, que le parent propose d'en parler, mais si ça, c'est bloquant et que c'est compliqué, l'amener à consulter seul vers un professionnel, ce qu'on a cité auparavant, au niveau des soignants, au niveau du planning familial et du centre de santé sexuelle, et que l'ado puisse poser ses questions.
0: Est-ce que c'est bien d'avoir abordé ces questions-là avant les premiers amours?
1: C'est toujours mieux avant qu'après, quand on y a fait face et qu'on ne s'est pas protégé. Donc bien sûr que c'est important d'en parler en amont.
0: J'ai entendu parler du vaccin du papillomavirus au collège. Qu'est-ce que c'est? Pour qui?
2: J'abordais tout à l'heure le dépistage du cancer du col de l'utérus pour les jeunes filles de 25 ans, qui est un cancer qui est à quasiment 100% uniquement dû à ce papillomavirus qui est sexuellement transmissible. Et ce vaccin, on peut le faire à partir de 11 ans et jusqu'à au moins 26 ans. Et c'est autant les garçons que les filles, parce que les garçons peuvent aussi être affectés par des maladies. Et donc maintenant, il y a des campagnes au sein du collège qui proposent ce vaccin. Sinon, il faut aller en parler au médecin, à la pharmacie aussi, poser les questions, qui orientera vers le médecin.
0: Olivier?
4: Au niveau de la cité scolaire, il y a une campagne par an, c'est toujours au mois de janvier, où on propose aux collégiens de se vacciner. Et également, la région Auvergne-Rhône-Alpes a fait passer un bus de prévention où l'ensemble des classes des 3e et des secondes ont eu accès à une demi-journée d'information sur le HPV.
0: Émeline.
1: Moi, je voudrais vraiment réinsister encore une fois sur l'importance de la vaccination, à la fois chez les jeunes filles, on parlait du cancer du col de l'utérus, voilà, de façon très large, mais aussi chez les jeunes garçons, à la fois pour protéger leur futur partenaire, mais aussi pour se protéger eux-mêmes, puisque le papillomavirus peut être responsable de cancer ORL, notamment de la gorge, et donc ça vient aussi les protéger eux, et c'est important.
2: Et le préservatif ne protège pas.
0: Trop d'informations. Est-ce que, en faisant juste une prise de sang, on peut dépister toutes les maladies sexuellement transmissibles?
2: Alors non, en général, on fait une prise de sang, mais aussi un prélèvement local sur les urines ou au niveau vaginal pour les filles, qu'elles peuvent faire en auto-prélèvement. Il y a pas du tout d'obligation que ce soit quelqu'un qui fasse à leur place. Mais en tout cas, c'est le sang et c'est primordial, les urines ou vaginales, parce que c'est là où en fait il y a les infections les plus fréquentes. Les moins graves, mais les plus fréquentes.
0: Et malheur, il m'arrive un accident lors de mon rapport sexuel avec mon ou ma partenaire, vers qui je vais me tourner.
1: Soit on a déjà un professionnel de santé identifié et on peut l'appeler, puis en général, comme on l'a déjà identifié, on a déjà consulté, donc il nous a déjà expliqué comment ça se passait en cas d'accident. Ça, c'est dans le cas le plus merveilleux, on va dire. Si on connaît personne, qu'on sait pas, qu'on n'ose pas la personne, on peut aller à la pharmacie aussi, hein, tout simplement, le plus tôt possible après le rapport à risque, pour éliminer le risque de grossesse et donc pouvoir prendre une contraception d'urgence au plus tôt. Et donc le pharmacien sera aussi en capacité de pouvoir nous dire quoi faire.
0: C'est quoi la rupture du frein? Je sais pas si c'est le
1: sans transition.
0: Le non mais, non, mais... parce que enfin, je sais pas, je trouve que c'est hyper important d'en parler. On n'est pas obligé. Ça arrive aux ados? Ça peut arriver?
2: Je crois que je sais même pas répondre à cette question. Je dirais oui.
1: Oui.
2: Bah oui, oui.
3: Oui,
2: tout le monde.
3: Arriver,
2: en fait.
3: Oui, oui
0: ça fait arriver. ça fait partie des accidents qui sont quand même assez impressionnants. Mm. Comment faire quand on est ado et qu'on a une rupture du frein et qu'on on croit qu'on va mourir?
2: Appeler le 15 si on croit qu'on va mourir. Et sinon consulter en urgence aux urgences chez son médecin.
0: C'était une question qui est sortie du chapeau magique.
2: Mais d'ailleurs, ça me fait penser aussi au fait que c'est souvent dit pour les jeunes filles, mais que et souvent elles le savent, mais qu'au premier abord, effectivement, il peut y avoir aussi des saignements abondants du fait de la rupture de l'hymen. S'il n'y a jamais eu d'atteinte auparavant, qui ne soit pas forcément traumatisante, je veux dire, pas de violence, mais c'est possible de saigner, mais c'est possible de ne pas saigner. Voilà.
0: On va parler de la pluralité et la diversité des relations et des formes d'amour que l'on peut rencontrer dans cette dernière partie d'émission. On se retrouve juste après Oshi et Amour Censure.

0: Vous venez d'écouter Amour, Censure d'Oshi, une chanson qui parle de sentiments, mais aussi de regard porté sur l'amour et sur la liberté d'aimer. C'est justement dans cette continuité que nous poursuivons notre émission avec cette dernière partie afin d'aborder un sujet essentiel dans la construction de la vie affective et sexuelle des adolescents, celui de l'orientation sexuelle, de l'identité de genre et plus largement de la diversité des parcours et des expériences. Des questions parfois difficiles à aborder, surtout quand on est adolescent, toujours avec nos spécialistes. Comment parler de ces questions avec nos jeunes si jamais ils se posent des questions sur la diversité des façons d'aimer et de la liberté d'aimer qui on veut?
1: Après, rien d'original, mais il y a plein de livres aussi, il y a plein de ressources aujourd'hui qui existent là-dessus dès le plus jeune âge, pour justement en fait essayer de leur faire prendre conscience, en effet, que parce qu'on

0: des discriminations liées justement à l'orientation sexuelle. Donc on est très présent sur de l'identité de genre, de l'orientation sexuelle. Mais il y a plein d'autres aussi de santé ou du social. Et après, voilà, c'est aussi au feeling, on peut en parler, puis on se rend compte aussi si ça le fait ou non, parce que forcément, c'est des sujets qui sont pas évidents, et si on n'est pas aussi formé ou si on n'a pas travaillé aussi ses représentations par rapport à ça, bah, ça peut être compliqué aussi d'en parler avec un ado. Et aussi par rapport aux parents, c'est difficile. Les parents peuvent aussi avoir plein d'inquiétudes par rapport à ça, parce que ben, il y a toujours des discriminations aussi, voilà, envers les personnes, par exemple homosexuelles ou autres. Donc ça peut inquiéter aussi les parents que l'enfant sorte aussi de cette norme. Donc pouvoir en parler, pouvoir communiquer aussi là-dessus, et que c'est tout à fait normal en fait aussi, forcément à l'adolescence, de se poser toutes ces questions-là. Et puis j'ai envie de dire, tout au long de sa vie, en fait, c'est pareil. Enfin, on est attiré par une personne, quel que soit son sexe ou son identité de genre ou autre, et ce sera pas la même selon quand on va évoluer dans sa vie. Et c'est logique.
1: Comment réagir lorsqu'on est face à des rejets, alors que ce soit de la part des pères, des amis qui nous rejettent pour nos orientations sexuelles, ou même des parents?
2: Je pense qu'il faut aussi souligner le fait qu'il faut que les ados se fassent confiance et qu'ils s'écoutent, et qu'ils, s'ils ressentent que leurs sentiments sont cohérents et qu'ils sont juste en dehors de la norme, et que c'est difficile d'être en dehors de la norme, trouver les personnes bienveillantes pour en parler. Et si c'est pas les amis, toujours aller chercher ailleurs tant qu'on a une porte fermée, parce que c'est pas normal d'avoir une porte fermée de la part de ses amis et de ses parents, mais malheureusement ça arrive. Il faut aller chercher ailleurs, vers d'autres adultes notamment. Et je pense qu'effectivement au collège ou au lycée, il y a des personnes avec qui discuter. Et en tout cas, c'est vraiment se faire confiance sur le fait que, même si on nous renvoie qu'on n'est pas dans que c'est pas normal et qu'on devrait penser autrement, si le sentiment profond c'est que c'est sa norme à soi et qu'on est bien comme ça, chercher jusqu'à trouver des personnes qui nous amènent les bonnes réponses, quoi.
1: Est-ce que ça peut être considéré comme une mode, une tendance, ou même pire, une maladie?
3: Alors, ce n'est ni une mode ni une maladie, mais malheureusement, depuis 2-3 ans, c'est des discours qu'on réentend, qui avaient disparu et qu'on réentend. Donc, les ados, du coup, ils se posent aussi des fois des questions, à savoir si c'est une maladie ou si c'est pour faire comme le copain, la copine qu'on connaît.
1: Comment accompagner, par exemple, en tant que parent, son ado qui se pose des questions sur son identité de genre ou alors son orientation sexuelle?
3: Ben, on peut effectivement en parler, hein, communiquer comme on a dit. Et puis après, il y a pas mal d'associations, plus que le planning, qui proposent des cafés parents ados ou personnes, avec les diversités diverses, où on peut venir discuter, échanger, des groupes de parole. Il y a des lignes d'écoute aussi téléphoniques qui existent.
4: Ces contacts 2607, oui. Qui a une ligne d'écoute, c'est 0805 69 64 64.
1: Il y a énormément d'associations qui peuvent aider, et des associations qui nous ressemblent pour chaque personne, pour chaque problématique. Il y a des associations qui peuvent vous accompagner ou alors vous réaiguiller vers des professionnels qui sauront vous porter également un soutien.
0: Juste, il y a aussi Ardèche Queer Sevenol dans le sud Ardèche, qui aussi peuvent être un lieu d'écoute et également des groupes de parole et de soutien aussi pour les parents.
1: Exactement. Il est temps d'arriver à la fin de cette émission consacrée à la vie sexuelle et affective des adolescents. Avant de se quitter, un grand merci bien évidemment à toutes celles et ceux qui ont participé à cet échange. Merci aux professionnels de santé de la CPTS de Lérieux, notamment à Marion, coordinatrice, sans qui cette émission n'aurait pas pu voir le jour. Et merci aussi à toutes les personnes autour de la table pour leur partage de connaissances, leur expérience et leur regard sur ces sujets qui sont parfois difficiles à aborder, mais surtout essentiels. Je vous propose de faire peut-être un petit tour de table pour rappeler également vos cabinets, vos moments de consultation et vos spécialités, si tel est le cas. On commence peut-être par Clémentine.
2: Donc moi, je suis médecin généraliste et formée en gynécologie. Je travaille au centre médical de Chantelouve, au Chélard.
1: Emeline.
5: Du coup, j'interviens pour le centre de santé sexuelle. Donc, vous retrouvez les centres de santé sexuelle au sein des centres médicaux

0: sociaux du département. Donc, si vous avez des questions, il ne faut pas hésiter à prendre rendez-vous, donc en appelant le secrétariat du centre médico-social du Chélard ou d'ailleurs. Et sur le bassin Chélaroy, j'interviens également pour les ados de la cité scolaire du Chélard, un jeudi matin par mois tout au long de l'année scolaire.
1: Tu es aussi
0: à l'infirmerie du lycée.
1: Oui. Et tu es aussi en libéral à Vernoux.
0: Tout à fait.
2: Stéphanie.
3: Stéphanie, je travaille au même endroit qu'Emeline, donc pour les centres de santé sexuelle, surtout tous les centres médico-sociaux de l'Ardèche. Du coup, pour ici, on peut venir en rendez-vous sur Vernoux, le Chélard, la Mastre, Saint-Sauveur de Montaigu, Guire-en-Grange.
0: La Voulte.
3: Et la Voulte.
0: Je les ai tous faits. Voilà.
1: Géraldine.
4: Moi, on peut me joindre, en fait. Donc, c'est des rendez-vous anonymes et gratuits. Sur le Chélard, ça va être au centre médical de Chantelove. Il y a également possibilité, donc, au centre socio-culturel de Saint-Agrève. Je vais quand même dire le numéro, c'est le 06 67 96 61 38. Ça peut être aussi par téléphone. Et puis, je voudrais citer aussi le numéro vert national, sexualité, contraception, IVG. Donc, mis en place par le ministère de la Santé, délégué au planning familial. Où c'est pareil, on peut appeler, c'est anonyme, c'est gratuit et posez donc toutes ces questions, c'est le 0800 08 11 11.
1: Merci Géraldine. Et enfin pour finir, Olivier.
5: Toujours disponible au niveau de la cité scolaire du Chélard à l'infirmerie, du lundi au vendredi. J'ai également une collègue qui s'appelle Christelle qui est aussi disponible les lundis aussi. Et également donc les permanences avec Emeline un jeudi par mois.
1: Est-ce que toutes les cités scolaires ont un infirmier ou une infirmière scolaire ?
5: Alors, en Ardèche, oui. Dans l'académie de Grenoble, pas forcément. Par contre, la présence et la permanence d'une sage-femme, c'est vraiment c'est exceptionnel.
0: D'où l'intérêt
5: de s'en saisir vraiment. Je pense que l'opportunité pour un ado de prendre confiance, d'aller vers un professionnel de santé, c'est vraiment indispensable. Uniquement pour un premier contact, créer le lien, la relation de confiance, juste prendre de l'information, échanger. On est dans le soin quand même, hein. Ça, c'est de la prévention primaire, voire secondaire, mais voilà, c'est vraiment indispensable de faire confiance aux professionnels de santé.
1: Un grand bravo aussi à nos deux stagiaires, Joshua et Ethan, qui ont accepté de jouer le jeu de la chronique et de participer à cette émission pas facile de se livrer en tant qu'ado. Yo vient clôturer un cycle de réflexion porté par la CPTS autour de la vie affective et sexuelle des ados. Mais l'aventure continue puisque le projet Parents des ados se poursuivra dès la rentrée avec de nouvelles thématiques et d'échanges. Cette démarche est portée donc par la CPTS de Lerieux avec les partenaires du territoire, notamment la Passerelle des Vallées, la FCPE, le Planning Familial, le Service Petite Enfance de Valérieux ainsi que le Centre de Santé Sexuelle du Chélard. L'objectif reste le même, accompagner les adolescents mais aussi les parents pour mieux comprendre les enjeux liés à la parentalité, favoriser le dialogue et permettre à chacun de trouver bons interlocuteurs. Les prochaines thématiques et les prochaines rendez-vous seront à retrouver sur le site de la CPTS. Et si une question vous préoccupe ou si une situation vous interpelle ou si vous avez simplement besoin d'en parler, n'hésitez pas à ouvrir le dialogue avec une personne de confiance. Ça peut être un proche, un parent, un professionnel de santé. Et il existe aussi des relais pour écouter, informer et orienter vers les bons spécialistes. Cette émission sera également disponible en podcast sur le site internet dans la rubrique « Circuit court ». Car RDB, c'est avant tout une radio de proximité, une radio qui accompagne et qui donne la parole et qui crée du lien sur notre territoire. Merci à toutes et à tous de nous avoir suivis. Prenez soin de vous et à très bientôt sur RDB.
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1: Il est 16h.
2: Bonjour à tous, à la une de l'actualité. L'auteur de l'attaque au colis piégé à Monaco est toujours recherché. Le bilan fait état de 3 blessés, dont 2 graves après l'attaque d'hier soir. Parmi les victimes, il y a un riche homme d'affaires d'origine ukrainienne. Et selon le procureur général de Monaco, Stéphane Thibault, le mobile terroriste n'est pas retenu.
3: Le cadre juridique de l'enquête que nous avons confiée à la Sûreté publique, à la police judiciaire, c'est une enquête de flagrance ouverte des chefs de tentative d'assassinat et de dépôt sur la voie publique de substances ou engins explosifs. Ça n'est donc pas une qualification terroriste, et j'insiste là-dessus, nous n'avons pour l'instant pas les éléments pour retenir cette qualification. Ça se poursuivra a priori dans le cadre d'une information judiciaire que je pense ouvrir d'ici demain.
2: Voilà le procureur général de Monaco tout à l'heure, l'enquête se poursuit. La chaleur pourrait déjà faire son retour dès vendredi. Selon Météo France, un nouvel épisode caniculaire est attendu ce week-end avec des températures qui pourraient dépasser les 35 degrés dans plusieurs régions. Et selon Santé publique France, la canicule du mois de mai a causé au moins 300 décès supplémentaires. Le réexamen des plaintes pour violences sexuelles sur mineurs prend de l'ampleur. Le ministre de la Justice, Gérald Darmanin, annonce que 88 000 plaintes sont désormais recensées contre 70 000 après le meurtre de Liana. Un premier bilan de cette vaste opération est attendu le 14 juillet. Pas de revalorisation pour l'allocation chômage en juillet. Faute de majorité lors du conseil d'administration de l'UNEDIC, les indemnités restent inchangées. La CGT dénonce une nouvelle perte de pouvoir d'achat pour les demandeurs d'emploi. C'est une nouvelle conséquence de la crise des librairies. Le groupe Nozoli, qui réunit les enseignes Furet du Nord et De Citre, prévoit de fermer 11 magasins et de supprimer jusqu'à 163 postes. Le groupe évoque des difficultés dans le secteur. Bonne nouvelle pour les automobilistes qui prennent la route des vacances. Total Energy maintient cet été le plafonnement du prix des carburants à 1,99€ le litre dans ses 1200 stations-service situées en zone rurale. La mesure sera aussi appliquée dans les stations d'autoroute du groupe lors des grands week-ends de départ en vacances. Enfin en sport, c'est la tuile pour Léon Marchand. Le quadruple champion olympique déclare forfait jusqu'à la fin des championnats de France de natation. Le Toulousain de 24 ans souffre d'une gêne à l'adducteur droit. Il renonce donc aux 4 courses qui lui restaient à un peu plus de 5 semaines des championnats d'Europe. Voilà pour l'actualité. Excellent après-midi à tous.
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1: 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Assemblée générale du basket club Cheylard, vendredi 3 juillet à 18h30 au gymnase municipal du Cheylard. Le rugby club Lamas 3 organise sa traditionnelle paella géante cuite au feu de bois dimanche 5 juillet à partir de 13h au stade de la Sumène à Lamastre. Ceux qui souhaitent emporter leur repas peuvent venir à partir de midi en apportant leur contenant. Le repas est composé d'une part de paella, de fromage et de fruits de pays. Tarif 15€ par personne, il est inutile de réserver. Les dirigeants du rugby club Lamas 3 vous attendent nombreux. 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
1: Nouvelle terre d'accueil de la danse contemporaine, Arlebosc reçoit la compagnie de danse professionnelle Chrysomel et le collectif amateur Nexus, venu de Marseille, dans le cadre de la deuxième édition du festival Arlebosc Danse, organisé par l'association L'Euphorie. Rendez-vous dimanche 5 juillet à 18h30 sur la place du marché à Arlebosc. Entrée gratuite, buvette et buffet variés sur place lors des entractes. L'association Stax Bayons propose des stages de danse hip-hop enfants-ados. Viens bouger, t'amuser et passer une semaine 100% hip-hop. Du lundi 6 au vendredi 10 juillet à la salle de danse de la Chapelle au Cheylard, de 9h à 10h15 pour les enfants de 8-10 ans, 65 euros. Ou 10h15, 11h30, 8-10 ans, 65 euros. 10h30, 12h15, 5-7 ans, 55 euros. 13h, 14h30 pour les 11-14, 80 euros. 14h30, 16h pour les 15 et plus, 80 euros. Tenue pour la pratique de la danse, jambes couvertes, pieds nus ou chaussettes, une bouteille d'eau. Information inscription au 06 60 15 10 73. Fête du 14 juillet, organisée par la mairie du Cheylard. Ambiance DJ avec escale musicale dès 19h30 sur la place Salé en terrasse, suivie d'un grand feu d'artifice à 22h à la guinguette.

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1: Il est 18h.
2: Bonsoir à tous. À la une de l'actualité, le groupe écologiste à l'Assemblée nationale va déposer une motion de censure. Il accuse le gouvernement d'avoir mal géré la canicule. Les écologistes annoncent un bilan de 10 000 morts à cause des fortes chaleurs, un bilan contesté par le Premier ministre Sébastien Lecornu. Par ailleurs, un nouvel épisode caniculaire est attendu dès la fin de la semaine. Les températures vont grimper jusqu'à 35 degrés par endroit. Les soldes d'été ont été prolongés d'une semaine jusqu'au 28 juillet, une décision du gouvernement pour soutenir les commerçants pénalisés par la canicule. Selon la Fédération française du prêt-à-porter, certaines enseignes enregistrent une baisse de chiffre d'affaires de 20 à 30%. La fréquentation est elle aussi en forte baisse, surtout dans les centres-villes. L'enquête se poursuit à Monaco après l'explosion criminelle qui a fait 3 blessés hier soir. Le pronostic vital de l'une des victimes est toujours engagé. Le suspect est toujours recherché par les autorités françaises et monégasques. Aux États-Unis, les sportives transgenres ne pourront pas participer aux compétitions sportives. Ça concerne les compétitions féminines, scolaires et universitaires. Décision de la Cour suprême. La plus haute juridiction estime que les États peuvent fixer les critères d'éligibilité en se fondant sur le sexe biologique assigné à la naissance. Un mot de tennis, direction Wimbledon. C'est une belle journée pour les Français pour l'instant. Quentin Alice, Adrienne Manarino et Valentin Royer se sont tous les trois qualifiés pour le deuxième tour. Chez les dames, Loïse Boisson affronte en ce moment Elena Rybakina, la numéro 2 mondiale. En foot, c'est une très mauvaise nouvelle pour les Girondins de Bordeaux. Le club, qui évolue en 4e division, est exclu de toutes les compétitions nationales la saison prochaine, annonce de la DNCG. Bordeaux a annoncé faire appel de cette décision alors que des discussions sont en cours pour un rachat du club. Et puis en football toujours, la France tente sa chance en 16e de finale de la Coupe du Monde. Un match à voir dès ce soir 23h face à la Suède. Didier Deschamps est de retour sur le banc et le sélectionneur est assez confiant. Écoutez.
3: Deuxième compétition qui commence dans la compétition. De toute façon, pour gagner les matchs, il faut toujours mettre un but de plus, à moins d'aller au pénalty. Mais c'est pas renoncer à ce qu'on a été capable de faire. On a marqué 10 buts, on aurait pu en marquer plus. C'est vrai qu'on en a pris que 2, mais on a concédé un peu trop d'occasions ou de situations. Chaque scénario de match est différent. Est-ce qu'on peut y arriver comme ça? Mais on l'a fait il y a 4 ans.
2: Voilà, France-Suède, c'est à suivre dès ce soir 23h sur M6. En cas de victoire, ce sera une place en 8e de finale contre le Paraguay. Voilà pour l'actualité. Bonne fin de journée à tous.
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2: 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Samedi 4 juillet en direct du château de la Chaise à 22h sur écran géant. Repli à la salle du foyer en cas d'intempérie. Gratuit, plus de renseignements au 04 75 29 07 10.
1: L'association La Ronde et l'atelier Kairos proposent une rétrospective du cours de modelage et moulage initié cette année à Saint-Jean-Chambre, ainsi qu'une exposition de travaux d'élèves. Celle-ci se tient jusqu'au 5 juillet à la droguerie Avernou en Vivarais. Le département de l'Ardèche informe des prochains travaux jusqu'au 16 juillet sur notre secteur avec notamment La Chapelle-sous-Chanéac et Beauvaine. Plus d'infos sur le site www.ardèche.fr.
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1: Il est 19h.
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1: Il est 20h.
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